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Je m'excuse pour les noms de famille que je vais écorcher pendant ma lecture. Madame Imiot, Élise, son épouse, ma fille Léo, Lorenzo, son fils, ainsi que les familles et clans ma fille Léo, Imiot, Cicelo, Léo Calino, ont la douleur d'annoncer le décès de monsieur. Ma fille Léo, c'est Salio di Salio. Décès survenu ce 1er octobre dans sa 55e année. Une veillée aura lieu demain au centre funéraire de Nouméa ce dimanche 4 octobre de 8h à 20h. La veillée reprend le lendemain lundi 5 octobre de 7h à la levée du corps. Un office religieux sera célébré. Ensuite, à 13h15 ce lundi, en la chapelle du centre, suivi de l'inhumation. La famille remercie par avance toutes les personnes qui s'associeront à sa peine et s'excuse auprès des familles, clans et proches qui n'auraient pas été cités. Ses enfants Jacqueline Gardien, Sylvia Camillo, Marie-Hélène Toukiman, Madeleine Alain, Roselina Tardjo, Rouard, Désiré Tardjo, Saringat, Rosemée Tardjo, Sotte, Marina Rosier, ses petits-enfants et arrière-petits-enfants. Les familles Soero Dicromo et Darjana ont la douleur d'annoncer le décès de madame. Soero Dicromo, Pacrette, veuve Tardjo, survenue à son domicile ce 2 octobre 2026. La date et l'heure des obsèques vous seront communiquées ultérieurement.

au grand chef Yéwéné César, monsieur Kitsine Huan, madame Palen Wasola, veuve Palen Louise, monsieur Palen John et Jean, Anouméa et Paita, Palen Tsuewapur, Jean et Tsanae. Monsieur Yéwéné, Gadj André et Madame Yéwéné, veuve Betty, Madame Yéwéné, veuve Pala, au petit chef Banaba, Gobayrat Abel, Toeli Sati, Yéwéné Wakotsa. À Mesdames Ngadae, Waizune, Pernin Waninita, Kongulu, Ivan, Trabe Walan, veuve Sitchi, Lizie, Waeo Awa, Bagatelle Blanche, Wowene Alice, Nemia, Ngamuri, Wayemen, Waitsen, Wadrobert Noni, Uren, Marie, Waikata Naeon, Wiyako, Nelly, la Corédine Ngamuri. Siwine Kakara, Nadjiane, Waninita, Nathalie Sinewami, Rabajiji, Christiane Naga, Marilane. Aux familles Yewene, Gubairat, Wowene, Pala, Ngadae, Koni, Wezoine, Waikosone, Yekawene, Zebez, Gombe, Pache, Siche, Siwine. Au clan Sikure et au clan Simu, Sila, Owatsele, Sitele, Sitara, Sitaned. À messieurs Waya Waya, Makaone Makaone, Wezoine Tom et son épouse, Waikosone Bili, Siche Lazare, Boae, Emile, Sipawenemit, Waya Maesh, Boama, Jikish, Waya Waya, Waitsane Zots. Waitsane Guseal Wamezo, Isaka Echen, Siche Atsarane, Kene, Bati Prevost, Rueru, Telebu, Wayenets, Tulan, Lupa, Kainga, Nipie, Opiko, aux familles La Corédine, Waaga, Inea, Yewene, Naya, Wadrobert, Wanegi, Wasaomi, Waitsane, Waute, Simuchu, Malakai, Wanese, Tsuewapur, Wayewol, Uren, Malo, Weinane, Roneitz, Pidzon, Yaatz, Warekaitsane, Dunara, Pauche, Haiwegene, Waiteane, Mawia, Seiko, Iwa, Kachawa, Lolo, Barlo, Taïn, Nawia, Upijut, excusez-moi, Upijit, Yakobo, Amedam Pidzon, Namuni, Wiako, Ivan, Gubairat, Changine, Waja Chuango, Majaru Ura, Wiyako Serai, Wawiya Nazine et Athene Ozin, Waunie Odette, Pauche Waitsene, Nipie Mezzo, Siche Waitsene, Minango Oji et Mademoiselle Seiko Pulue. Au grand chef Sinewami, Tamumu, Zewine Laline Waiteane. Au petit chef Lupa Tokaye, Mesdames veuves Washetin Wasineta et Uregei Saï, Dziwine Taiko, Watsogu Harper Waji, Malakai Merian, Madame veuve Ujune, Waiwe Anna, Siche Merian, Naiseline Wenani, Waja excusez-moi, Wajara. À la tribu de Kedeng, à la commune et l'enseignement de Marie au tribunal de Nouméa, à l'ère Ningone et à tous les diacres et pasteurs des églises de Marie, à Madame Veuve Maï, à la famille. On nous prie d'annoncer le décès de Monsieur Paul Naguere Palen, survenu ce 1er octobre à l'âge de ses 91 ans à son domicile, tribu de Tadine Marie. Son enterrement aura lieu ce mercredi 7 octobre à 9h. La famille s'excuse auprès des personnes et familles qui n'auraient pas été prévenues. Cet avis est signé par la famille Palen. Son épouse Pascal Moglia, Thomas et Sarah Lecam, ses enfants de cœur Annie et Alain, sa sœur, et son frère Jacqueline, sa maman, en immense douleur d'annoncer le décès de monsieur. Philippe Petrou dit Filou, ancien combattant survenu ce 30 septembre 2026. Une première veillée aura lieu ce lundi 5 octobre de 13h à 20h, puis une deuxième ce mardi 6 octobre de 7h à 8h.
S'ensuivra une cérémonie religieuse célébrée à 8 heures en la chapelle du centre funéraire de Nouméa. La crémation aura lieu ce mardi 6 octobre à midi dans la plus stricte intimité familiale. Selon les volontés de la famille, il n'y aura ni condoléances ni couronne. Une rose seulement pourra être déposée en son hommage. Pour la famille Hadja, son fils Jacob et sa fille Anna. À l'attention de Mademoiselle Clémenceau Sirène, la famille Gorondiawe Poilech Gorodia, mère Puija, Edemerawi, Poadeda Gorodia Mebi, ainsi que les clans alliés. À la famille Favier et Sotron à Moneo, la famille Goye à Mou Ponériouin, la famille Pimbe à Neuta, la famille Chambon à Bouraï, la famille Gagne à Tiarewegua, Monsieur Naouchou et Damien, Mademoiselle Goïmé Paola et leur famille, aux oncles maternels le clan Apiazari, la famille Natao et Boyville Vili et leurs enfants, au clan Wane Neugen Hili, ainsi que ses amis de la Cabanatina, à tous ses enfants et ses petits-enfants. On nous prie d'annoncer le décès de Madame Hadja Marcel Walich, survenue ce 30 septembre au Médipôle dans sa 74e année. Le travail se fait à Magenta chez M. Wane Jacob. Une veillée se déroulera à la morgue municipale de Nouméa ce dimanche 4 octobre de 8h à 20h, puis ce lundi 5 octobre de 7h à 11h. La levée du corps et la cérémonie religieuse se dérouleront ensuite, ce lundi 5 octobre, à partir de midi et quart, à la morgue municipale de Nouméa, suivie de l'inhumation à 13h au cimetière du 5e kilomètre. Ce message est signé par M. Wane Robissen. On nous prie d'annoncer le décès de Monsieur Tafilich Kelekolio, survenu ce 28 septembre 2026. La veillée aura lieu à la morgue municipale de Païta ce dimanche 4 octobre de 14h à 20h. Elle reprendra ce lundi 5 octobre de 8h à la levée du corps. La cérémonie religieuse sera célébrée à l'église de Païta ce lundi 5 octobre à partir de 9h30, suivi de l'inhumation au cimetière de Païta à 11h. Ses enfants Audrey, Joey et Rudia, ses petits-enfants Enessi, Sarah, Lisa, Brandon, Kamea et le clan Boamouak, les familles Palagota, Tiagio, Meuma et Nomoigne sur Pueblo, les familles Orita Ford et Del Rieu sur Pueblo, Païta et Nouméa. La famille Chedevat sur Pueblo. Marie-Danielle Nongaï et ses enfants sur Pueblo et Nouméa ont la douleur d'annoncer le décès de Monsieur Palagota Pierre, survenu ce 1er octobre dans sa 63e année. Une veillée se tiendra au centre funéraire de Nouméa demain, dimanche 4 octobre, de 9h à 20h. Le corps sera ensuite transféré vers Pueblo ce lundi 5 octobre pour une veillée à domicile et l'inhumation aura lieu ce mardi 6 octobre à la tribu de Chambuen. Pour clôturer cette première partie du radioservice, c'est un avis de messe. Une messe sera célébrée en la chapelle du Sacré-Cœur d'Auteuil ce dimanche 4 octobre à partir de 9h pour le repos des âmes de M. Raymond Fontaine, décédé ce 5 octobre 2016, Mme Marguerite Medja Kouaté et M. Paul Vaquier.

on ouvre la deuxième partie du radio service et la lecture des communiqués. Deux communiqués sont à lire pour cette deuxième partie. Le pèlerinage en l'honneur de Sainte Thérèse de l'Enfant Jésus. Ça se passe ce dimanche 4 octobre 2026 et au programme. À 6h se fera le départ du pont de la Tantouta pour les pèlerins du sud et du pont de la Wengi pour ceux du nord. À 6h donc, le départ des pèlerins. À 9h ensuite, il y aura une confession jusqu'à midi. À 10h, une adoration au Saint-Sacrement. 11h30 pour le repas partagé. De 13h à 14h ensuite, ce sera le chapelet médité. Et enfin, pour clôturer cette journée, à 15h, la célébration de la messe par notre archevêque Susitino Sionepwe. Une information importante: par mesure de sécurité, il est conseillé aux pèlerins de marcher en journée et uniquement ce dimanche 4 octobre. En plus, il y aura un accueil café, des gâteaux pour les pèlerins de 6h à 13h et bien sûr une restauration sur place avec la vente de plats et de boissons. On continue et on termine cette deuxième partie avec la province. Un communiqué émanant du campus des îles de la province des îles. La province des îles Loyauté informe les étudiants et les familles que la campagne de demande de logement au campus des îles pour l'année universitaire 2027 est ouverte. Les étudiants ont jusqu'au 30 novembre inclus pour constituer et déposer leur dossier de première demande ou de renouvellement. Attention! Tout dossier incomplet ne sera pas traité et les demandes envoyées par courrier électronique ne seront pas acceptées. Les formulaires de demande et de renouvellement ainsi que les annexes obligatoires peuvent être téléchargés directement sur le site internet de la province des îles Loyauté à l'adresse suivante province-île.nc. Ils peuvent également être retirés et déposés à Nouméa. Ce sera au campus des îles, bâtiment E, niveau R-3, ou à l'antenne des îles. À Lifou, ce sera à la direction de l'enseignement de la province des îles Loyauté, ah oui. Puis à Ouvéa et à Marais, ce sera à la direction générale des services. Les dossiers peuvent également être envoyés par courrier postal à l'adresse suivante. Campus des îles, direction générale des services de Nouméa, BP 1014 98 845 Nouméa CEDEX. Les étudiants et les familles sont invités à préparer leur dossier dès maintenant et à ne pas attendre la date limite du 30 novembre. Pour retrouver les formulaires, les annexes, la liste complète des pièces à fournir, les tarifs des logements et toutes les modalités de la campagne, rendez-vous sur province-île.nc. Pour tout renseignement complémentaire, contactez le campus des îles au 25 43 40. Je répète, le 25 43 40 ou par courriel à l'adresse suivante campus-admin@loyalty.nc.

À l'instant, la deuxième partie du radioservice avec la lecture des communiqués. On clôture ce radioservice. Un radioservice que vous allez retrouver en rediffusion tout à l'heure à 17h05, puis plus tard dans la soirée à 20h15 pour les tardifs. Nous, on va continuer tranquillement pour la suite. C'est en information. À midi, on retrouvera les éditions de la mi-journée préparées, réalisées par Madame Gabriela Ouassaoumié.

On retrouve rapidement la lecture des grands titres du journal de la mi-journée. Octobre rose aux îles Loyauté. La prévention va dans les tribus. Du 2 au 31 octobre, l'équipe du service de prévention et promotion de la santé et les sages-femmes organisent 11 interventions de proximité consacrées au cancer du sein. Puis l'association Napokenje à Moutey organise une journée culturelle ce samedi 10 octobre à la maison commune de Tiwaka, Point d'Imi, afin de mettre à l'honneur les produits phares de la commune, le café, le cacao et la vanille. La fête de la science 2026 a été inaugurée vendredi au congrès de la Nouvelle-Calédonie, Kanaki. Cette année, l'événement est placé sous le thème « Saveurs savantes ». Puis enfin, le virus West Nile flambe en France, atteignant un record de 145 cas humains. À l'instant, c'était la lecture des grands titres qui vous seront développés à midi. Rendez-vous à midi avec le journal de la mi-journée préparé et réalisé par Gabriela Oassaoumier.

0: c'est l'heure de retrouver chez Le Point en Information toute l'actualité du pays en audio. 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

0: 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Bonjour Kanaki, bienvenue dans notre édition de la mi-journée. Octobre rose aux îles Loyauté, la prévention va dans les tribus. L'IFU Marée Ouvéa, du 2 au 31 octobre 2026, l'équipe du service de prévention et promotion de la santé de la province des îles Loyauté, les sages-femmes des CMS des îles organisent 11 interventions de proximité consacrées au cancer du sein. On écoute Roxane Milly de la maison de la prévention aux îles Loyauté.
1: Alors, comme tous les ans, Octobre Rose, c'est le mois de sensibilisation au cancer du sein. Alors, pendant notre intervention, on fait plus principalement de la sensibilisation et de l'information. Il y aura une partie où on va parler un petit peu des symptômes à reconnaître pendant du cancer du sein, les symptômes du cancer du sein. Ensuite, on va parler aussi du dépistage organisé de la SSNC et on parlera un petit peu, on répondra également aux questions que chaque femme posera et aussi du soutien en fin d'intervention. Alors, le dépistage organisé de l'ASSNC est pris en charge à 100% pour les femmes de 50 à 74 ans. C'est une invitation qui se fait tous les 2 ans.
2: Est-il important d'inviter les hommes ?
1: Alors oui, parce que d'une part, les hommes aussi sont concernés. Ils peuvent avoir le cancer du sein. Bon, c'est assez rare, mais ça arrive. Et, c'est pour aussi le soutien dans la famille, le soutien auprès des femmes, des sœurs et des filles.
2: Pourquoi aller dans les tribus ?
1: Alors, on a décidé l'année dernière et cette année d'aller directement dans les tribus pour rencontrer en fait les femmes qui sont isolées. Quand on fait des interventions au centre, on a remarqué qu'il y avait moins de femmes qui venaient s'informer. Donc on a décidé d'aller vers eux pour qu'ils puissent avoir l'information directe.
2: Une femme qui a moins de 50 ans est-elle concernée ?
1: Bien sûr. Il faut savoir que les chiffres récents ont montré que le cancer du sein a changé de cible. Il concerne plus les jeunes à partir de 30 à 39 ans. Il y a de plus en plus de cancers qui concernent les jeunes de 30 à 39 ans.
2: Quels sont les objectifs de vos interventions dans les tribus en province des îles ?
1: L'objectif, c'est vraiment de faire passer le message comme quoi le dépistage précoce est très important. Car il faut savoir que le cancer du sein est un cancer qui se soigne très bien si et seulement si elle est détectée plus tôt. Donc c'est vraiment un message fort qu'on essaye de passer à toutes les femmes des îles, de se dépister précocement, que ce soit pour les jeunes au niveau de l'autopalpation et aussi pour les plus âgés pour le dépistage organisé.
2: Ce qui veut dire aussi que l'importance, c'est de décentraliser les informations, c'est aller dans les tribus pour mieux sensibiliser toutes les femmes de différentes générations.
1: C'est ça, c'est le but de nos interventions et du fait qu'on va directement en fait dans les tribus pour avoir plus d'impact au niveau des messages.
2: Et alors un message qui peut tout changer, c'est dépister tôt, il se soigne mieux.
1: Oui, c'est ça. Il se soigne mieux quand il est trouvé tôt.
2: Faut oser en parler.
1: Surtout ça, c'est vrai que nous dans les îles, on a peut-être de la peur d'en parler et il faut justement essayer de surpasser cette peur pour en parler, car c'est la seule solution pour qu'on puisse guérir et pour que le cancer du sein puisse être facile à en parler, pour qu'il y ait une évolution aussi dans le comportement des femmes, diminution du cancer du sein. Enfin, c'est très lent, mais il faut que nous aussi, on essaie de prendre soin de notre santé, d'être acteurs de notre santé.
2: Et la force du lien familial et coutumier est un formidable levier qui aide les femmes à s'exprimer.
1: Beaucoup, beaucoup. On est vraiment dans une culture où l'entraide est très importante, surtout pour le mental. Le mental joue beaucoup hein, dans le cancer. Et si on est bien entouré dans la maison, rien que dans la maison, on peut surpasser le cancer tous ensemble.
2: Peut-on parler du programme? Quel est un peu le programme mis en place prévention?
1: Alors, pour le programme, il se fera sur Marais, Lifou et Ouvéa. Donc, on a prévu 11 rencontres, 4 sur Marais, 4 sur Lifou et 3 sur Ouvéa. On a eu la première intervention sur Marais aujourd'hui, dans la tribu de Tenan, pendant l'Assemblée Générale des Femmes. Pour Lifou, il y aura une intervention le dimanche 11 octobre à 13h au EIKA de Juanuno, le 12 octobre à 16h au EIKA de Kumo et le dimanche 19 octobre à Lifou à 9h à la maison commune de Mou. Et enfin, le samedi 24 octobre à partir de 8h au stade de Nassé. C'est pendant le tournoi de foot qu'on a appelé le volet rose. C'est en collaboration avec l'ASL. Ensuite, il y a aussi sur Marais. Donc Marais, il y a eu la première intervention ce matin à la tribu de Tanan. Ensuite, il y aura une intervention le 18 octobre à la tribu de Padawa à 14h. Et à la tribu de Mekanou, samedi 31 octobre à 9h. Pour Ouvéa, il y a 3 dates confirmées. Donc, c'est le 27, 28, 29 octobre. Mais les lieux et les horaires seront communiqués ultérieurement.
2: Octobre Rose n'est pas qu'une femme, n'est pas qu'une affaire de femmes. Hommes, familles et jeunes sont invités à chaque rendez-vous. C'est le sens de la signature commune aux trois îles, des femmes en bonne santé, des îles plus fortes.
1: C'est ça, c'est le slogan un peu qu'on a choisi pour cette année. Donc, venez nous rencontrer en tribu, amenez votre mère, votre sœur, votre voisine. C'est gratuit et c'est ouvert à tout bord. Le cancer du sein se soigne très bien si et seulement si il y a un dépistage précoce. C'est très important. Nous avons eu l'information de la part des oncologues que de plus en plus de femmes des îles arrivent les voir, viennent les voir, alors qu'ils ont déjà un cancer qui est vraiment à un stade avancé. D'où l'importance de faire un dépistage précoce.
2: La fête de la science 2026 a été inaugurée vendredi au congrès de la Nouvelle-Calédonie. Cette année, l'événement est placé sous le thème « Saveur savant », un reportage de Tali Haou Vaisala.
3: Terre de parole, terre de partage, une citation qui résonne lors de cette inauguration. Pendant 10 jours, la science sera mise à l'honneur à travers différentes animations sur le territoire. Une édition qui veut aussi rapprocher les jeunes de filières scientifiques, notamment les filles, encore trop peu nombreuses à s'y orienter. Une explication de Didier Vindatich, vice-recteur et directeur général de l'enseignement de la Nouvelle-Calédonie.
4: La thématique, c'est saveurs savantes. Et c'est donc en fait des sujets qui sont traités par nos professeurs dans le cadre de leur programme d'enseignement, à la fois notamment les enseignements scientifiques, dans lesquels on cherche d'ailleurs à inviter de plus en plus de filles à se rapprocher de ces filières scientifiques. Et donc ce thème est, comment dire, fédérateur, parce qu'il permet à plein d'enseignants et à plein d'établissements scolaires de programmer des activités en rapport avec la science et de faire découvrir la science à tous les élèves, les garçons et surtout les filles. C'est vrai que moi, ce qui m'intéresse, c'est que les élèves soient sensibilisés à l'intérêt pour eux d'aller dans des filières scientifiques, parce que cela débouche sur des emplois assurés, notamment sur le territoire. Or, c'est vrai que nos filières scientifiques sont parfois un peu boudées. Et à travers les activités qui sont programmées dans le cadre de la fête de la science, des activités qui sont stimulantes, amusantes, voire les jeux, ben ça va donner envie, je pense, à beaucoup de filles et de garçons de venir dans nos filières scientifiques.
3: Et cette année, la science se mêle aussi aux saveurs. Gabriel Levinois, chef restaurateur et ambassadeur de cette édition, parle, lui, de tout le potentiel culinaire de la Nouvelle-Calédonie.
5: Oui, alors c'est un potentiel, ça veut dire je vois, moi, par rapport à mon expérience de chef, tout ce qu'il est possible de faire comme recette, comme plat, dans les gîtes, les tables d'hôtes, les cantines, dans les foyers, okay, dans les restaurants gastronomiques, partout là on va manger, sur un îlot, dans la chaîne, et ben je vois en fait tout ce potentiel de bien-être, de plaisir. Et quand je dis un potentiel culinaire, c'est un petit peu aussi cette alimentation qui coule dans nos veines aujourd'hui, et de voir en fait comment ce potentiel, il pourrait se révéler. Il y a un vieux sage kanak qui m'a dit un jour, l'énergie, on dit men, en djéou, et ça veut dire un potentiel qui n'est pas encore révélé. La deuxième définition de men, aussi du mana en thaïsien, ça veut dire un concentré de capacité. Et aujourd'hui, ce concentré de capacité, c'est ce qu'on retrouve un peu dans les discours et dans les personnes qui sont présentes et surtout les personnes qui font à manger, qui font en sorte que cette alimentation qui coule dans les veines du pays soit meilleure, pas qu'aujourd'hui, mais pour demain. Je viens avec qui je suis, avec mes ancêtres, avec mes grands-mères qui m'ont appris à cuisiner. Je viens aussi avec mon engagement pour que ce pays soit délicieux. J'ai envie d'offrir à mes filles, mes deux filles qui sont avec moi aujourd'hui, un avenir désirable. Et je sais que l'alimentation, ça peut nous permettre de grandir et de devenir. Et voilà ce que j'ai envie d'apporter, ma pierre à l'édifice. Je sais que pour construire une maison, il faut qu'on soit plusieurs. Cette alimentation, pour moi, qui est un bien commun, c'est quelque chose qu'on ne peut pas faire tout seul. On a besoin des agriculteurs, on a besoin de toute la chaîne alimentaire, on a besoin des mamans, on a besoin en fait de notre humanité, de notre fraternité, de notre sororité. On a besoin de solidarité, surtout aujourd'hui avec les enjeux qui se présentent à nous. J'apporte peut-être cette capacité en tant que métissé océanien de réunir pour que la recette qu'on va préparer ensemble, faire ensemble ce qu'on ne peut pas faire tout seul, elle nous renforce là, tout de suite, maintenant, là. Ce fruit du bien commun, ça fait du bien.
3: Une fête de la science qui entend donc faire découvrir les sciences, mais aussi créer du lien autour de ce qui nous rassemble, le partage et la transmission.
0: L'association Napokadje à Moutenye, notre pays, organise une journée culturelle le samedi 10 octobre à la maison commune de Tiwaka. La journée culturelle tourne autour des quatre thématiques, le café, le cacao, la vanille et la nouveauté de cette année et la transformation des produits des champs en farine. Des exposants et aussi des ateliers seront au rendez-vous comme pour parler du tarot. L'un des objectifs de cette journée de transmettre aux nouvelles générations les savoir-faire traditionnel et surtout transmettre nos langues maternelles, patrimoine culturel kanak. On écoute Marie Bernard, Panchengui et Galaï, trésorière de l'association Napokadje à Moutenye.
6: Alors, bonjour à tout le monde, bonjour le pays. Le 10 octobre, le 10 octobre, on aura notre journée culturelle à la tribu de Tiwaka, à Saint-Paul, à la maison commune. Et notre journée, elle tourne autour des quatre thématiques de N4, de l'association N4.
0: Quelles sont les quatre thématiques?
6: Alors, les quatre thématiques de l'association N4, c'est le café, la vanille, le cacao. Et il y a une nouveauté cette année, c'est la transformation des produits des champs en farine.
0: Et travailler ces thématiques et mettre à l'honneur ces quatre thématiques le 10 octobre permet justement de promouvoir ce que les gens de Tiwaka vivent au quotidien.
6: Oui, en fait, la situation, si vous voulez, c'est Pandini, la commune de Pandini. Et comme je l'ai dit tout à l'heure, c'est une association qui a été créée en 2020 suite à des courses de terrain par M. Didier Fadaloué. D'où son nom, NKT Napokadje à Moutenye. Parce que ici sur Pandini, on parle les deux langues, le Païti et le Tchamoui, qui veut dire notre pays. Et l'association, en fait, si vous voulez, elle est là, en fait, pour promouvoir, comme vous l'avez dit, les produits des champs de nos gens. Alors, si vous voulez, lors de cette journée, on aura déjà des exposants. Et ces exposants, en fait, ils seront là pour exposer leurs produits. Et il y aura des produits vivriers, maraîchers, des produits de la mer. Il y aura aussi l'artisanat. Et quand je parle de l'artisanat, c'est ceux qui font les robes, etc. Et puis pour les exposants comme pour les maraîchers et puis les produits vivriers, en fait les gens ils viennent vendre et puis montrer leur savoir-faire. Oui, c'est une journée où tout le monde se retrouve autour de ces thématiques-là que nous on met en phare. Les gens ils viennent pour exposer et puis rencontrer et puis discuter autour de toutes ces thématiques. On est dans un combat pays et nous, l'association, on est dans cette logique-là. On va chercher un pays et on fait en sorte que nos gens valorisent les produits à nous qu'on a à la maison. Dans le pays, voilà, on est tous des gens d'ici, mais on a nos façons de faire chez nous. Et nous, ici, sur Pandini, on veut montrer ce que nous, on peut faire avec nos produits à nous. Oui, je vous ai dit qu'il y a une nouveauté cette année, c'est sur la transformation des produits des champs en farine.
0: Se former?
6: Oui, en fait, pour cette partie-là, on a une des membres à nous de l'association qui est déjà dessus ce travail-là, sur la transformation des produits en farine. Et elle sera là lors de la journée. D'ailleurs, elle sera l'animatrice pour notre journée culturelle. Si vous arrivez pour cette journée-là, et ben, vous allez trouver des exposants qui seront là, comme je vous l'ai dit, là. Ils seront là à exposer tous les produits, mettre en valeur leur savoir-faire et tout. Et il y aura aussi des ateliers vivants. Par exemple, sur le tarot et tradition. Cette activité-là, c'est pour raconter et transmettre l'histoire du tarot. Ensuite, on aura le tressage, la vannerie, sculpture, la confection de paniers en bois, confection d'arado. Il y aura aussi du ramondage pour la réparation des mailles de sel et puis barré.
2: Vous parliez de transmission, c'est aussi des objectifs de la journée culturelle, c'est de transmettre aux nouvelles générations toute cette richesse, tous ces savoir-faire traditionnels.
6: Oui, mais surtout pour la langue, parce que voilà, on va pas se mentir, on voit déjà dans nos familles, voilà, nos enfants, ils parlent le français, alors que voilà, dans nos langues. On ne se rend pas compte de cette richesse-là qu'on a une langue. Quoi. Donc, le fait de faire l'animation à Tchamouni, comme sur Pendimé, on parle les deux langues. Et ben, comme c'est dans le côté, dans le district de Ouagap où ça va se passer, l'animatrice, elle le fera en Tchamouni. Et d'ailleurs, c'est pour ça qu'on le met aussi en avant, parce que c'est culturel. C'est une journée culturelle qu'on fait.
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Et enfin, selon le journal Le Monde, le virus de West Nile flambe en France, atteignant un record de 145 cas humains. Les températures élevées de l'été et le retour de quelques orages stimulent cet agent infectieux, transmis des oiseaux aux humains par des moustiques communs. La fin de la canicule et l'arrivée de quelques épisodes de pluie en septembre ont signé, comme s'y attendaient les entomologistes, le retour des moustiques et avec eux celui des maladies qu'ils transmettent, les arboviroses. Alors que la population française est habituée depuis 4 ans aux épidémies localisées de chikungunya et de dengue, respectivement 125 et 6 cas autochtones enregistrés au 30 septembre, elle doit aujourd'hui faire face au plus grand nombre d'infections au virus de West Nile jamais enregistrés sur le territoire. Ce virus transmis par les culex pipiens, les moustiques communs reconnaissables à leur bruit strident au cœur de la nuit et non pas par les moustiques tigres, est à l'origine de 145 cas humains depuis la fin juin, selon le bulletin de santé publique France publié le 30 septembre. Un chiffre inédit puisque depuis sa première apparition en France dans les années 1960, le virus n'était jusque-là à l'origine de quelques dizaines de cas par an. Sa circulation s'est accrue depuis 10 ans avec un tournant en 2018 pour l'Europe, frappée par une épidémie qui a entraîné 2080 cas et 181 décès dans une douzaine de pays, dont la France. Dans les pays, une quarantaine de cas ont été notifiés en 2023 et 2024. Le précédent record avait été établi en 2025 avec 62 cas et les 5 premiers morts jamais enregistrés. Aucune source d'inquiétude. L'aire de répartition du virus s'est considérablement étendu vers le nord alors qu'il était jusque-là cantonné au sud de la France. Les 6 premiers cas franciliens ont été identifiés en 2025, mais on compte d'ores et déjà 23 cas dans 7 départements d'Île-de-France en 2026. Et mesdames, messieurs, c'est la fin de notre édition de la mi-journée. Bon appétit si vous êtes à table. Et surtout, passez une excellente journée, toujours en compagnie de la RDK.

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1: 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Bonjour mon pays. Pour la dernière de cette semaine, vous écoutez Ronfi Uvahara, animé par l'Académie des langues Kanak sur Radio Jido. Nous sommes en pays Djoubéa Kapomain. Et pour ce dernier jour de la semaine, nous parlons toujours des ignames. Lundi, nous avions entendu le chant d'igname à Ounia. Puis, nous avions écouté la légende de Nuaré, de Toaourou. Avant-hier, c'était le conte Nimourin, de l'île des Pins. Hier, je vous ai partagé une collecte sur le chant d'igname à Païta. Aujourd'hui, pour finir cette semaine en beauté, laissez-vous bercer par ces deux chants en langue Djoubéa avec Néanjé.

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Le chant que vous découvrirez dans quelques instants s'intitule Ngutu meke tanvu, qui signifie « Souffle dans la canque qui nous rassemble ». En 2018, grand-père Bonaventure, chef de la tribu Dounia, fait appel à l'antenne Djoubea Kapoumé pour un travail sur la langue avec la population Dounia. Une manière de motiver, de rassembler et d'animer la semaine précédant la fête des prémices. C'est lors de ces 3 jours de travaux que nous avons créé ce chant avec les anciens, les jeunes et les enfants de la tribu. Nous avons écrit ensemble, puis chanté ensemble, sous la direction de Mémé Marthe, qui a su nous guider dans cet exercice.

Voici une traduction du chant afin que vous ayez une idée de ce que l'on chante. Où êtes-vous ancien? Nous vous demandons de nous laisser chanter et danser ce chant pour cette fête. Soufflez la conque qui nous rassemble, rassemblez-vous, vous qui nous connaissez, que nous fêtions l'igname, l'igname, notre chef à tous. Ici, dans cette case, nous vous présentons le fruit de notre labeur, cultivé de nos mains. Rassemblez-vous, jeunes, rassemblez-vous, enfants, qu'en ce jour de fête, fêtons les prémices. 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Le second chant que je souhaite partager avec vous a été coécrit avec Vianney, jeune artiste musicien de la tribu Dounia, à l'occasion de la fête des prémices en 2024. Cette chanson est une commande de Mémé Pélagie qui voulait un chant à chanter et partager ensemble avec la tribu. Écoutez donc.

Voici donc de quoi parle cette chanson. Rassemblons-nous ici à la tribu. Venez, venez tous que nous œuvrons ensemble. Ce jour de fête est le nôtre, ce jour de fête est celui du chef. Venez tous célébrer en ce jour, venez pour partager avec nous le fruit de nos travaux, de notre labeur pour cette nouvelle année. Sortez donc, vous les hommes que vous voyez, sortez donc pour voir le labeur. Venez, vous les femmes, les jeunes et les enfants, que nous mangions ensemble l'igname nouvelle.

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Merci à vous de nous avoir suivis dans Honfi uvahara tout au long de cette semaine sur Radio Jido. C'était la dernière émission sur l'Inyam de cette semaine en pays Djoubé Akapome. La semaine prochaine, vous entendrez et apprendrez une nouvelle langue dans une nouvelle ère linguistique et coutumière de notre pays. Un grand remerciement à Mémé Marthe qui m'accompagne et m'encourage toujours dans mes travaux et mes recherches sur le Nandjoubéa. Et merci à Néanjé également pour sa disponibilité et son engagement. Un remerciement particulier également à l'ADCK Centre Culturel Tibau pour ses ouvrages. Enfin, un énorme remerciement à vous, auditeurs, de nous avoir suivis tout au long de cette semaine dans Honfi Uva Hara sur la RDK. 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

sur la fréquence, sur Jido Radio, je vous dévoile une partie de la suite de la programmation de cette journée. On retrouve pour la suite à midi le journal complet de la mi-journée préparé. Excusez-moi. Le journal de la soirée plutôt, préparé et réalisé par Madame Gabriela Wassaoumier. Rendez-vous à 16h30 pour le journal de la soirée. Pour la suite, c'est à 18h. On retrouve l'émission, la rediffusion, la retransmission de l'émission Au coin du feu qui traitait des 8 fées. Toujours comptée par Madame Gabriela Wassaoumier. C'est l'émission Au coin du feu que l'on retrouvera en retransmission à 18h. Voilà pour la suite des émissions, la suite de la programmation sur Jido Radio. Donc, je reprends. À 16h30, on retrouvera les éditions de la soirée préparées, réalisées par Madame Gabriela Wassaoumier. Et à 18h, la retransmission de l'émission Au coin du feu préparée, réalisé par Gabriela Wassaoumier, plutôt compté par Madame Wassaoumier Gabriela, avec l'aide technique de Madame Sinso Nina. Nous, on se retrouve demain à partir de 6h sur l'antenne pour le lever d'antenne, pour le Jido Réveil. En attendant, prenez soin de vous. Passez une excellente après-midi sur la meilleure des fréquences. C'était Hélène. Et ici s'achève ma journée.

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6: Bonjour Kanaki et bienvenue dans notre point info. Octobre rose aux îles Loyauté. La prévention va dans les tribus. Du 2 au 31 octobre 2026, l'équipe du service de prévention et promotion de la santé, SPPS de la province des îles Loyauté et les sages-femmes des CMS des îles organisent 11 interventions de proximité consacrées au cancer du sein. Dans les îles, la santé se parle mieux entre soi, sous le phare, à la maison commune ou au bord d'un terrain. Pour cette édition, le SPPS a donc choisi d'aller vers les habitants plutôt que d'attendre qu'ils viennent. Les rendez-vous se tiendront dans les tribus lors de l'Assemblée générale des femmes de marée et sur un tournoi sportif à Lifou, le volet rose. L'objectif est simple, parler du cancer du sein avec des mots accessibles et sans faire peur. Chacun pourra apprendre à reconnaître les signes qui doivent alerter, découvrir le dépistage gratuit et poser librement ses questions à des professionnels de santé. Octobre rose n'est pas qu'une affaire de femmes. Hommes, familles et jeunes sont invités à chaque rendez-vous. C'est le sens de la signature commune aux trois îles, des femmes en bonne santé, des îles plus fortes. On écoute Roxane Milly de la Maison de la Prévention de la province des îles.
7: Alors, comme tous les ans, Octobre Rose, c'est le mois de sensibilisation au cancer du sein. Alors, pendant notre intervention, on fait plus principalement de la sensibilisation et de l'information. Il y aura une partie où on va parler un petit peu des symptômes à reconnaître pendant le cancer du sein, les symptômes du cancer du sein. Ensuite, on va parler aussi du dépistage organisé de la SSNC et on parlera un petit peu, on répondra également aux questions que chaque femme posera et aussi du soutien en fin d'intervention. Alors, le dépistage organisé de l'ASSNC est pris en charge à 100% pour les femmes de 50 à 74 ans. C'est une invitation qui se fait tous les deux ans.
8: Est-il important d'inviter les hommes ?
7: Alors oui, parce que d'une part, les hommes aussi sont concernés. Ils peuvent avoir le cancer du sein. Bon, c'est assez rare, mais ça arrive. Si, c'est pour aussi le soutien dans la famille, le soutien auprès des femmes, des sœurs et des filles.
8: Pourquoi aller dans les tribus ?
7: Alors, on a décidé l'année dernière et cette année d'aller directement dans les tribus pour rencontrer en fait les femmes qui sont isolées. Quand on fait des interventions au centre, on a remarqué qu'il y avait moins de femmes qui venaient s'informer. Donc on a décidé d'aller vers eux pour qu'ils puissent avoir l'information directement.
6: Une femme qui a moins de 50 ans est-elle concernée ?
7: Bien sûr. Il faut savoir que les chiffres récents ont montré que le cancer du sein a changé de cible. Il concerne plus les jeunes à partir de 30 à 39 ans. Il y a de plus en plus de cancers qui concernent les jeunes de 30 à 39 ans.
6: Quels sont les objectifs de vos interventions dans les tribus en province des îles ?
7: L'objectif, c'est vraiment de faire passer le message comme quoi le dépistage précoce est très important. Car il faut savoir que le cancer du sein est un cancer qui se soigne très bien si et seulement si elle est détectée plus tôt. Donc c'est vraiment un message fort qu'on essaye de passer à toutes les femmes des îles, de se dépister précocement, que ce soit pour les jeunes au niveau de l'autopalpation et aussi pour les plus âgés pour le dépistage organisé.
6: Ce qui veut dire aussi que l'importance c'est de décentraliser les informations, c'est aller dans les tribus pour mieux sensibiliser toutes les femmes de différentes générations.
7: C'est ça, c'est le but de nos interventions et du fait qu'on va directement en fait dans les tribus pour avoir plus d'impact au niveau des messages.
6: Et alors un message qui peut tout changer, c'est dépister tôt. Il se soigne mieux.
7: Oui, c'est ça. Il se soigne mieux quand il est trouvé tôt.
6: Faut oser en parler.
7: Surtout ça, c'est vrai que nous dans les îles, on a peut-être de la peur d'en parler. Et il faut justement essayer de surpasser cette peur pour en parler, car c'est la seule solution pour qu'on puisse guérir et pour que le cancer du sein puisse être facile à en parler, pour qu'il y ait une évolution aussi dans le comportement des femmes, diminution du cancer du sein. Enfin, c'est très lent, mais il faut que nous aussi, on essaie de prendre soin de notre santé, d'être acteurs de notre santé.
6: Et la force du lien familial et coutumier est un formidable levier qui aide les femmes à s'exprimer.
7: Beaucoup, beaucoup. On est vraiment dans une culture où l'entraide est très importante, surtout pour le mental. Le mental joue beaucoup hein, dans le cancer. Et si on est bien entouré dans la maison, rien que dans la maison, on peut surpasser le cancer tous ensemble.
6: Peut-on parler du programme ? Quel est un peu le programme mis en place prévention ?
7: Alors, pour le programme, il se fera sur Marais, Lifou et Ouvéa. Donc, on a prévu 11 rencontres, 4 sur Marais, 4 sur Lifou et 3 sur Ouvéa. On a eu la première intervention sur Marais aujourd'hui, dans la tribu de Ténan, pendant l'Assemblée Générale des Femmes. Pour Lifou, il y aura une intervention le dimanche 11 octobre à 13h au EIKA de Juanuno, le 12 octobre à 16h au EIKA de Kumo, et le dimanche 19 octobre à Lifou à 9h à la maison commune de Mou, et enfin le samedi 24 octobre à partir de 8h au stade de Nassé. C'est pendant le tournoi de foot qu'on a appelé le volet rose. C'est en collaboration avec l'ASL. Ensuite, il y a aussi sur Marais. Donc Marais, il y a eu la première intervention ce matin à la tribu de Tanan. Ensuite, il y aura une intervention le 18 octobre à la tribu de Padawa à 14h. Et à la tribu de Mekanou, samedi 31 octobre à 9h. Pour Ouvéa, il y a 3 dates confirmées. Donc c'est le 27, 28, 29 octobre. Mais les lieux et les horaires seront communiqués ultérieurement.
6: Octobre rose n'est pas qu'une femme, n'est pas qu'une affaire de femme. Hommes, familles et jeunes sont invités à chaque rendez-vous. C'est le sens de la signature commune aux trois îles, des femmes en bonne santé, des îles plus fortes.
7: C'est ça, c'est le slogan un peu qu'on a choisi pour cette année. Donc, venez nous rencontrer en tribu, amenez votre mère, votre sœur, votre voisine. C'est gratuit et c'est ouvert à tout bord. Le cancer du sein se soigne très bien si et seulement si il y a un dépistage précoce. C'est très important. Nous avons eu l'information de la part des oncologues que de plus en plus de femmes des îles arrivent les voir, viennent les voir, alors qu'ils ont déjà un cancer qui est vraiment à un stade avancé. D'où l'importance de faire un dépistage précoce.
6: Mesdames, messieurs, c'est la fin de notre point à info. Vous avez pu écouter Roxane Milly de la Maison de la Prévention nous communiquer sur le programme et les détails d'Octobre Rose dans les îles Loyauté. Un message qui change tout. Dépisté tôt, il se soigne mieux le cancer du sein. Encore faut-il que l'information arrive jusqu'à chacune et que l'on ose en parler. Aux îles Loyauté, la santé se vit en communauté. L'éloignement des structures spécialisées, la pudeur autour du corps et le poids des occupations familiales peuvent retarder une consultation. À l'inverse, la famille du lien familial et coutumier est un formidable levier. Quand une femme en parle à une autre, le message circule. La démarche, la prévention qui vient à vous, plutôt que d'attendre que les habitants poussent la porte d'un dispensaire, le SPPS va vers eux. Là où la vie se passe, dans les tribus, à la maison commune, à l'assemblée.

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je m'excuse pour les noms de famille que je vais écorcher pendant ma lecture. Madame Imiot, Elise, son épouse, ma fille Léo, Lorenzo, son fils, ainsi que les familles et clans ma fille Léo, Imiot, Cicelo, Léo Calino, en la douleur d'annoncer le décès de monsieur. Ma fille Léo, c'est Salio di Salio. Décès survenu ce 1er octobre dans sa 55e année. Une veillée aura lieu demain au centre funéraire de Nouméa ce dimanche 4 octobre de 8h à 20h. La veillée reprend le lendemain lundi 5 octobre de 7h à la levée du corps. Un office religieux sera célébré ensuite à 13h15 ce lundi en la chapelle du centre, suivi de l'inhumation. La famille remercie par avance toutes les personnes qui s'associeront à sa peine et s'excuse auprès des familles, clans et proches qui n'auraient pas été cités. Ses enfants Jacqueline Gardien, Sylvia Camillo, Marie-Hélène Toukiman, Madeleine Alain, Roselina Tardjo, Rouard, Désiré Tardjo, Saringat, Rosemée Tardjo, Sotte, Marina Rosier, ses petits-enfants et arrière-petits-enfants. Les familles Soero Dicromo et Darjana, en la douleur d'annoncer le décès de madame. Soero Dicromo, Pâquerette, veuve Tardjo, survenue à son domicile ce 2 octobre 2026. La date et l'heure des obsèques vous seront communiquées ultérieurement.

au grand chef Yewene César, monsieur Kitsine Huan, madame Palen Wasola, veuve Palen Louise, monsieur Palen John et Jean, Anouméa et Paita, Palen Tsuewapur, Jean et Tsanae. Monsieur Yewene, Gadj André et Madame Yewene, veuve Betty. Madame Yewene, veuve Pala. Au petit chef Banaba, Gobayrat Abel, Toeli Sati, Yewene Wakotsa. À Mesdames Ngadae, Waizune, Pernin Waninita, Kongulu, Ivan Trabe Walan, veuve Sitchi, Lizie, Waeo Awa. Bagatelle Blanche, Wowene Alice, Nemia. Ngamouri, Wayemen, Waitsen, Wadrobert Noni, Uren, Marie, Waikata Naeon, Wiyako, Nelly, la Corédine Ngamouri. Siwine Kakara, Nadjiane, Waninita, Nathalie Sinewami, Rabajiji, Christiane Naga, Marilane. Aux familles Yewene, Gubairat, Wowene, Pala, Ngadae, Koni, Wedzoine, Waikosone, Yekawene, Zebez, Gombe, Pache, Siche, Siwoine. Au clan Sikure et au clan Simu, Sila, Owatsele, Sitele, Sitsara, Sitaned. À messieurs Waya Waya, Makaone Makaone, Wedzoine Tom et son épouse, Waikosone Billy, Siche Lazare, Boae, Emile, Sipawenemit, Waya Maesh, Boama, Jikish, Waya Waya, Waitsane Zots. Waitsane Gusseal Wamedzo, Isaka et Shen, Siche Atsarane, Kene, Bati Prevost, Rueru, Telebu, Wayenets, Toulan, Lupa, Kainga, Nipie, Opiko, aux familles La Corédine, Waaga, Inea, Yewene, Naya, Wadrobert, Wanegi, Wasaomi, Waitsane, Waute, Simuchu, Malakai, Wanese, Tsuewapur, Wayewol, Uren, Malo, Weinane, Roneitz, Pidzon, Yaatz, Warekaitsane, Dunara, Pauche, Haiwegenish, Waiteanish, Mawia, Seiko, Iwa, Kachawa, Lolo, Barlo, Taïn, Nawia, Upijut, excusez-moi, Upijit, Yakobo, Amedam Pidzon, Namunish, Wiako Ivan, Gubaira Changinish, Waja Chuango, Majaru, Ura, Wiyako Serai, Wawia Nazine et Athene Ozin, Waonie Odette, Pauche Waitsene, Nipie Mezzo, Siche Waitsene, Minango Oji et Mademoiselle Seiko Pulue. Au grand chef Sinewami, Tamumu, Zewine Laline Waiteane, au petit chef Lupa Tokaye, Mesdames Veuves Washetin Wasineta et Uregei Sai, Zewine Taiko, Watsugu Harper Waji, Malakai Merian, Madame Veuve Ujune, Waiwe Anna, Siche Merian, Naiseline Wenani, Waja excusez-moi, Wajara. À la tribu de Kedeng, à la commune et l'enseignement de Marie, au tribunal de Nouméa, à l'ère Ningone et à tous les diacres et pasteurs des églises de Marie, à Madame Veuve Maï, à la famille. On nous prie d'annoncer le décès de M. Paul Nagere Palen, survenu ce 1er octobre à l'âge de ses 91 ans à son domicile, tribu de Tadine Marie. Son enterrement aura lieu ce mercredi 7 octobre à 9h. La famille s'excuse auprès des personnes et familles qui n'auraient pas été prévenues. Cet avis est signé par la famille Palen. Son épouse Pascal Moglia, Thomas et Sarah Lecam, ses enfants de cœur Annie et Alain, sa sœur, et son frère Jacqueline, sa maman, en immense douleur d'annoncer le décès de monsieur. Philippe Petrou dit Filou, ancien combattant survenu ce 30 septembre 2026. Une première veillée aura lieu ce lundi 5 octobre de 13h à 20h, puis une deuxième ce mardi 6 octobre de 7h à 8h.
S'ensuivra une cérémonie religieuse célébrée à 8 heures en la chapelle du centre funéraire de Nouméa. La crémation aura lieu ce mardi 6 octobre à midi dans la plus stricte intimité familiale. Selon les volontés de la famille, il n'y aura ni condoléances ni couronne. Une rose seulement pourra être déposée en son hommage. Pour la famille Hadja, son fils Jacob et sa fille Anna. À l'attention de Mademoiselle Clémenceau Sirène, la famille Gorondiawe Poile Gorodia, Mère Puija, Edemerawi, Poadeda Gorodia Mebi, ainsi que les clans alliés. À la famille Favier et Sotron à Monéo, la famille Goye à Mou Ponériouin, la famille Pimbe à Neuta, la famille Chambon à Bouraï, la famille Gagne à Tiare Wegua, Monsieur Naouchou et Damien, Mademoiselle Goïmé Paola et leur famille. Aux oncles maternels, le clan Apiazari, la famille Natao et Boyville Vili et leurs enfants. Au clan Wane Neugen Hili, ainsi que ses amis de la Cabanatina, à tous ses enfants et ses petits-enfants. On nous prie d'annoncer le décès de Madame Hadja Marcel Walich, survenue ce 30 septembre au Médipôle dans sa 74e année. Le travail se fait à Magenta chez M. Wane Jacob. Une veillée se déroulera à la morgue municipale de Nouméa ce dimanche 4 octobre de 8h à 20h, puis ce lundi 5 octobre de 7h à 11h. La levée du corps et la cérémonie religieuse se dérouleront ensuite, ce lundi 5 octobre, à partir de 12h15, à la morgue municipale de Nouméa, suivie de l'inhumation à 13h au cimetière du 5e kilomètre. Ce message est signé par M. Wane Robissen. On nous prie d'annoncer le décès de Monsieur Tafilich Kelekolio, survenu ce 28 septembre 2026. La veillée aura lieu à la morgue municipale de Païta ce dimanche 4 octobre de 14h à 20h. Elle reprendra ce lundi 5 octobre de 8h à la levée du corps. La cérémonie religieuse sera célébrée à l'église de Païta ce lundi 5 octobre à partir de 9h30, suivi de l'inhumation au cimetière de Païta à 11h. Ses enfants Audrey, Joey et Rudia, ses petits-enfants Enessi, Sarah, Lisa, Brandon, Kamea et le clan Boamouak, les familles Palagota, Tiagio, Meuma et Nomoigne sur Pueblo, les familles Orita Ford et Del Rio sur Pueblo, Païta et Nouméa, la famille Chedevat sur Pueblo, Marie-Danielle Nongaï et ses enfants sur Pueblo et Nouméa ont la douleur d'annoncer le décès de Monsieur Palagota Pierre, survenu ce 1er octobre dans sa 63e année. Une veillée se tiendra au centre funéraire de Nouméa demain, dimanche 4 octobre, de 9h à 20h. Le corps sera ensuite transféré vers Pueblo ce lundi 5 octobre pour une veillée à domicile et l'inhumation aura lieu ce mardi 6 octobre à la tribu de Chambuen. Pour clôturer cette première partie du radioservice, c'est un avis de messe. Une messe sera célébrée en la chapelle du Sacré-Cœur d'Auteuil ce dimanche 4 octobre à partir de 9h pour le repos des âmes de M. Raymond Fontaine, décédé ce 5 octobre 2016, Mme Marguerite Medja Kouaté et M. Paul Vaquier.

On ouvre la deuxième partie du radioservice et la lecture des communiqués. Deux communiqués sont à lire pour cette deuxième partie. Le pèlerinage en l'honneur de Sainte Thérèse de l'Enfant Jésus. Ça se passe ce dimanche 4 octobre 2026 et au programme. À 6h se fera le départ du pont de la Tantouta pour les pèlerins du sud et du pont de la Wengi pour ceux du nord. À 6h donc, le départ des pèlerins. À 9h ensuite, il y aura une confession jusqu'à midi. À 10h, une adoration au Saint-Sacrement. 11h30 pour le repas partagé. De 13h à 14h ensuite, ce sera le chapelet médité. Et enfin, pour clôturer cette journée, à 15h, la célébration de la messe par notre archevêque Susitino Sionepwe. Une information importante: par mesure de sécurité, il est conseillé aux pèlerins de marcher en journée et uniquement ce dimanche 4 octobre. En plus, il y aura un accueil café, des gâteaux pour les pèlerins de 6h à 13h et bien sûr une restauration sur place avec la vente de plats et de boissons. On continue et on termine cette deuxième partie avec la province, un communiqué émanant du campus des îles de la province des îles. La province des îles Loyauté informe les étudiants et les familles que la campagne de demande de logement au campus des îles pour l'année universitaire 2027 est ouverte. Les étudiants ont jusqu'au 30 novembre inclus pour constituer et déposer leur dossier de première demande ou de renouvellement. Attention, tout dossier incomplet ne sera pas traité et les demandes envoyées par courrier électronique ne seront pas acceptées. Les formulaires de demande et de renouvellement ainsi que les annexes obligatoires peuvent être téléchargés directement sur le site internet de la province des îles Loyauté à l'adresse suivante province-île.nc. Ils peuvent également être retirés et déposés à Nouméa. Ce sera au campus des îles, bâtiment E, niveau R-3, ou à l'antenne des îles. À Lifou, ce sera à la direction de l'enseignement de la province des îles Loyauté. Ah oui. Puis à Ouvéa et à Marais, ce sera à la direction générale des services. Les dossiers peuvent également être envoyés par courrier postal à l'adresse suivante. Campus des îles, Direction Générale des Services de Nouméa, BP 1014-98-845 Nouméa Cedex. 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Pour tout renseignement complémentaire, contactez le campus des îles au 25 43 40. Je répète, le 25 43 40 ou par courriel à l'adresse suivante campus-admin@loyalty.nc.

Mesdames, messieurs, bonsoir et bienvenue dans l'émission Au coin du feu. Éloignez-vous de vos tactiles, laissez place aux mots et à l'écriture. Le conte ce soir est tiré du livre Contes et légendes de Corée de l'édition Grund, qui s'intitule Les 8 fées des monts de diamant. J'espère que vous allez passer un agréable moment. Pourquoi j'ai encore une fois sélectionné un conte de Corée? Ce pays est la Corée, que l'on appelle aussi poétiquement pays du matin calme ou encore pays de la fraîcheur matinale ou royaume de l'extrême-orient. Comme partout dans le monde, on retrouve les contes, les gens des mythes coréens, l'empreinte des idées de l'Antiquité et du Moyen-Âge sur le monde et la croyance en des dieux et des esprits. On y décèle aussi la pensée d'un peuple de paysans, son attachement à la famille, aux voisins, à la nature et à la patrie.

Au pied des monts de diamants vivait jadis dans une pauvre chaumine un montagnard solitaire. Il s'approchait déjà de la trentaine, mais était toujours célibataire. Avec quel argent aurait-il acheté des cadeaux de mariage quand lui-même avait à peine de quoi manger? Dans sa solitude, son seul compagnon était une petite souris qui partageait avec lui sa modeste cabane. Un jour, comme il mangeait son maigre repas, le petit animal réfugié sur l'étagère tendit vers lui son museau avec un air si affamé que le jeune homme, pris de pitié, lui tendit une cuillère de semoule de millet. Avec le temps, il devint une règle que le jeune homme lui laisse à chaque fois quelques bouchées. Et parce que la solitude lui pesait et qu'il n'avait personne avec qui bavarder, il racontait à la souris toutes sortes de choses sur les montagnes, les gens, les animaux, sur ce qu'il avait vu ou entendu. Ceci dura plusieurs années. Entre-temps, la souris avait grandi et pris tant de force qu'elle aurait pu vaincre même un rat. Mais trouver de la nourriture pour deux n'était pas chose aisée. Chaque jour, le jeune homme prenait donc sa hache et sa hotte et partait dans la montagne ramasser des branches mortes et couper du bois. Parfois, il avait la chance de les vendre au marché de la ville et avec les quelques pièces gagnées, il achetait un peu de riz ou de millet pour améliorer leur nourriture. Une fois, alors qu'il venait de couper un bon tas de branches et s'apprêtait à le ficeler, un jeune cerf s'approcha de lui, apeuré, et lui dit d'une voix humaine, « Brave homme, sauve-moi, les chasseurs sont à mes trousses. » Le jeune homme cacha le jeune cerf sous ses fagots et reprit son travail comme si de rien n'était. Déjà, deux chasseurs arrivaient sur le sentier. « Hola, l'ami, n'as-tu pas vu passer un cerf ?» demandèrent-ils. « Si, fait, il vient de sauter à travers le taillis et a disparu dans la vallée, » répondit le jeune homme. Les chasseurs, sans même prendre le temps de le remercier, se hâtèrent dans la direction indiquée. « Tu n'as plus rien à craindre, petit cerf, ils sont déjà partis. » Mais va vite te mettre à l'abri, conseilla le jeune homme en relevant ses fagots. Tu m'as sauvé la vie, merci. Je tiens à te récompenser pour ta bonté. Ne me remercie pas, dit le bûcheron en esquissant un geste de la main. Je l'ai fait avec plaisir, mais à présent, sauve-toi. Mais le cerf poursuivit. Je sais que tu vis toujours seul dans ta chaumine. Ne voudrais-tu pas te marier? Ce n'est pas le désir qui m'en manque, mais qui épouserait un pauvre comme moi? Ne t'inquiète pas, je vais t'aider. Connais-tu le chemin vers la cascade des 9 dragons sans qui le serve? Naturellement, j'y suis allé plusieurs fois. Alors écoute bien. Peu de gens savent que là-haut, au-dessus de la chute d'eau, le ruisseau de la montagne donne naissance à 8 petits lacs limpides. Et surtout, aucun homme ne sait que des fées célestes viennent s'y baigner, raconta le jeune cerf. Des fées célestes? Répéta le jeune homme montagnard étonné. Rends-toi là-bas le jour de la fête de Thanos, le 5e jour du 5e mois, et tu verras toi-même. Ce jour-là, 8 fées, filles de l'empereur des Jades, descendent des hauteurs célestes sur un arc-en-ciel pour se baigner dans le lac. Tapis-toi derrière un taillis, et quand les fées ôteront leur robe, empare-toi de celle de la cadette et cache-la bien. Sans sa robe, la fée
ne peut pas remonter au ciel et elle sera obligée de rester avec toi. Ne te laisse pas impressionner par ses plaintes. Propose-lui l'hospitalité et épouse-la. Tu verras que tu seras heureux, conclut le cerf. Mais n'oublie pas ceci. Tu dois cacher sa robe de façon qu'elle ne la trouve jamais. Même si elle te suppliait, ne la lui rends surtout pas avant la naissance de votre quatrième enfant. Sinon, ta femme s'envolera et tu seras seul à nouveau, insista-t-il. Le jeune homme remercia le petit cerf qui disparut dans les tailles. Tout ceci lui rendait irréel, et l'histoire des fées célestes ne quittait pas son esprit. Lorsqu'on vint le jour de la fête de Tano, il escalada dès l'aube les parois rocheuses abruptes au-dessus de la chute d'eau, se dissimula derrière les tailles et attendit impatiemment. Bientôt, au-dessus de la montagne apparut un arc-en-ciel aux sept couleurs dont une extrémité descendait jusque dans le lac. Tout se passa comme le jeune cerf l'avait prédit. Huit fées glissèrent le long de l'arc-en-ciel, toutes plus belles les unes que les autres. Elles posèrent leurs vêtements sur les rochers et les branches des arbres et plongèrent dans l'eau rafraîchissante des petits lacs où elles se baignèrent et s'amusèrent joyeusement. Le jeune homme s'approcha discrètement de la rive et s'empara de la robe d'azur de la fée cadette. À peine réussit-il à la cacher dans les rochers qu'il aperçut les fées revêtues à nouveau de leur robe légère remonter sur l'arc-en-ciel pour gagner les hauteurs célestes avant qu'il ne se dissipe. Seule la cadette ne pouvait s'envoler. Elle courait sur la rive, cherchant sa robe désespérément. Ne l'ayant pas trouvée, elle se mit à verser des

et regarde, impuissante, ses sœurs disparaître et l'arc aux sept couleurs se dissiper dans le ciel. Le jeune homme sortit de sa cachette et se tourna vers la fée désespérée. « Tu ne peux pas rester toute seule ici. Bientôt il va faire nuit et froid. Accepte mon aide et viens t'installer chez moi. » La malheureuse n'avait guère le choix. Elle suivit le jeune montagnard qui reçut ainsi une femme dont il n'a jamais osé rêver. Quand un premier fils leur naquit, après quelque temps, sa femme le supplia de lui rendre sa robe. « Quelle robe ? Je ne sais pas de quoi tu parles. » protesta-t-il en cherchant des excuses. Et à la naissance de leur deuxième fils, il réagit encore de même. Mais quand leur troisième fils naquit, un enfant au teint de jade, la fée se mit à lui faire des reproches amers. « Comme vous êtes cruels, vous les humains, je t'ai donné trois fils et tu n'exauces même pas mon unique vœu. Vos vêtements sont si grossiers et si étriqués que je n'arrive plus à les supporter. Pourquoi ne me fais-tu pas confiance ? Penses-tu que je serais capable de m'envoler en abandonnant mes enfants ?» La fée accabla son mari à la fois de reproches, de prières et de lamentations. Alors le montagnard, touché par les gémissements et les supplications, finit par lui rendre

Un éclair de joie apparut dans les yeux de la fée. Elle ôta sa chemise en toile rugueuse et sa jupe rapiécée et enfila son vêtement d'azur. Puis, dansant et chantant, elle se mit à tourner, tourner. Autour de son mari comme pour endormir son attention. Et soudain, elle attrapa ses enfants, un sur son dos, les deux autres sur ses bras, et s'envola vers le ciel. Adieu mon époux, j'en ai déjà assez de cette expérience pénible sur la terre. Je veux retourner dans le paradis céleste auprès de mon père et de mes sœurs, cria-t-elle. Elle tourna une troisième et dernière fois au-dessus de la chaumière, puis disparut pour toujours dans les hauteurs célestes. Le bûcheron était désespéré. En vain, il supplia sa femme et ses enfants de revenir. En vain, il se reprocha de n'avoir pas suivi le conseil du petit cerf. Il resta finalement seul et abandonné.

Un jour, il rencontra de nouveau le cerf et lui conta aussitôt son malheur. Tu vois, si tu m'avais écouté, fit l'animal d'un ton de reproche. Il suffisait d'attendre la naissance du quatrième enfant. La fée n'aurait pas pu les porter tous les quatre et jamais elle ne se serait envolée sans eux. Mais quand il vit à quel point le jeune homme était malheureux, il lui donna encore ce conseil.

Les fées ont peur à présent de se baigner dans le petit lac des monts de diamants. Mais elles font descendre tous les jours une corde avec un grand baquet pour remonter de l'eau. Si tu veux revoir ta femme et tes fils, prends place dans le baquet. Il t'emmènera jusque dans le royaume céleste. Le bûcheron suivit le conseil du cerf et parvint ainsi au pays de l'empereur de Jade. Le souverain céleste fut d'abord très courroucé en voyant un jeune sortir du baquet. « Que cherche-t-il ici, ce misérable terrestre, qu'il quitte immédiatement cet empire céleste ?» ordonna-t-il. Mais quand il apprit que le jeune homme était son gendre et qu'il avait entrepris un voyage aussi long et aussi périlleux uniquement pour revoir sa femme et ses enfants, il eut pitié de lui. Ainsi, le bûcheron retrouva ceux qui lui étaient chers et ils vécurent ensemble dans l'empire céleste. Mais leur bonheur fut de courte durée. L'empereur des Jade ne pouvait en effet pas oublier si facilement que le pauvre terrestre lui avait ravi sa fille cadette par ruse, et surtout les autres fées et leurs époux lui reprochaient sa conduite. Un jour, les beaux-frères vinrent trouver le bûcheron et lui dirent « Tu vas devoir prouver, en usant de sagacité et de courage, que tu es digne de vivre avec nous dans les cieux. Tu pourras rester ici, sinon tu devras retourner sur la terre ou perdre la vie. » Ainsi en a décidé le souverain des cieux. Demain t'attends la première épreuve. Ta mission sera de trouver l'empereur de Jade et son épouse. Le jeune homme rentra chez lui très abattu, ne mangea rien et se couche comme frappé par la maladie. Quand la fée, son épouse, apprit la raison de son tourment, elle fit un geste de la main et dit d'un air insouciant « Ne crains rien, mon père et ma mère se transformeront certainement en coqs et en poules. Tu les reconnaîtras facilement dans la cour. » Le lendemain, les beaux-frères accompagnèrent le jeune homme dans le château de l'empereur de Jade. Il souriait malicieusement, certain qu'un terrestre ne pourrait s'acquitter d'une telle tâche. Mais ayant aperçu dans la cour, derrière le château, un groupe de volailles, le jeune homme montagnard s'y précipita, déclarant à un coq hérissé « Mon père est noble empereur, comment avez-vous eu l'idée de vous transformer en coq ? Et vous, chère mère, vous ne voudriez sans doute pas rester toujours une poule ?» L'empereur des Jade et les beaux-frères grincèrent les dents. En voyant que le jeune homme s'en était sorti, mais ils ne renoncèrent pas à leur projet. Demain t'attend une autre épreuve. Tu vas devoir te procurer un cheval et sauter avec lui un fleuve large de 1000 lis, ordonnèrent-ils. Cette fois encore, la fée aida à son époux à un cheval blanc vigoureux et dit « Voici Cholima, le cheval céleste ailé. Il parcourt en l'espace d'un éclair une distance de 1000 lieues. Avec lui, tu ne dois craindre aucun obstacle. » Le lendemain, le montagnard arriva sur son cheval blanc à la rivière dont la deuxième rive se perdait dans l'infini. « Saute le premier !» lui ordonnèrent ses beaux-frères. « Nous allons te suivre. » Le jeune homme caressa la crinière du cheval, lui chuchota quelque chose et le frappa légèrement avec son fouet. Les talons hennissent sauvagement, se cabra et s'envola dans l'air comme une flèche avant de s'opposer sur l'autre rive. Comme ses beaux-frères n'arrivaient pas, le jeune homme flatta à nouveau l'encolure du cheval et franchit en sens inverse. En le voyant arriver dans la cour du château, ses beaux-frères ne purent cacher leur déception car ils étaient bien persuadés que l'étranger s'était noyé depuis longtemps. Alors ils inventèrent pour lui une autre épreuve, cette fois beaucoup plus difficile que les précédentes. Le jeune homme rentra chez lui, la mort dans l'âme. « Que se passe-t-il ? » demanda la fée.
N'es-tu pas heureux d'avoir réussi la deuxième épreuve ? Certes, je m'en réjouis. Le talon s'est envolé comme une flèche, mais il révéla ensuite à sa femme la nouvelle épreuve qui l'attendait. Il avait 7 jours pour trouver et rapporter la flèche que l'empereur tirerait avec son arc magique. La fée s'assombrit, mais le rassura. « Ne t'inquiète pas, je vais t'aider cette fois-ci encore. Je sais où la flèche tombera et où tu devras la chercher. Elle parviendra dans le royaume des chats et se plantera dans une torche qui éclaire la salle des fêtes. Mais le royaume des chats est entouré de hauts remparts de verre que personne ne sait escalader. » Pour accès à l'intérieur, ni la magie, ni la sagesse céleste ne peuvent être utiles. Je ne peux malheureusement pas t'aider davantage, conclut-elle tristement. Ouais.

Le jeune montagnard devrait donc essayer de vaincre seul le dernier obstacle. À l'aube, l'empereur des Jades se rendit jusqu'au pavillon situé sur la colline. Il tenait dans sa main un arc magnifique décoré de diamants étincelants, renforcé à ses deux extrémités de cornes dorées de buffle. Il sortit de son carquois incrusté de nacre et d'écailles de tortue, une longue flèche empennée, la plaça sur la corde, tendit l'arc de toutes ses forces et tira. La flèche siffla et disparut dans l'air. Le jeune homme quitta sa femme et ses enfants et monta en selle sur l'alezan que l'empereur lui avait prêté. Puis il partit vers l'est en direction du soleil levant. Il galopait déjà depuis 3 jours et 3 nuits dans le merveilleux paysage céleste, mais il n'y avait encore aucune trace de la flèche ni du royaume des chats. Tout à coup, il aperçut au bord d'un bosquet de hêtres un grouillement étrange. C'était un cortège de souris qui traversait le chemin. Il y en avait des centaines, certaines vêtues d'un costume solennel et de fonctionnaires, d'autres en cuirasse de guerrier, d'autres encore en costume de danseur ou de jongleur, s'ébattant et gesticulant, d'autres enfin jouant de divers instruments. Au milieu du cortège marchaient 4 couples de souris plus grandes qui portaient une litière en écailles de châtaigne. Dessus trônait le roi des souris en personne, coiffé d'une couronne en épi de riz et de sarrasin, et chaussé de souliers en glume. Le jeune homme retint son cheval pour ne pas écraser les souris. Mais à cet instant, le roi, d'un geste de la main, arrêta le cortège, puis salua le cavalier respectueusement. « Je suis content de te revoir après tout ce temps. Qu'est-ce qui t'amène dans ces confins ?» Le jeune homme le regarda d'un air surpris. Il ne se rappelait pas avoir jamais rencontré le roi des souris auparavant. « Tu sembles ne pas me reconnaître. Pourtant, durant des années, tu m'as nourri dans ta chaumière au pied de la montagne. Grâce à toi, j'ai pris tant de force et appris tant de choses que l'on m'a nommé roi des souris. Le temps est venu à présent de te prouver ma reconnaissance. Je vois que les soucis rient de ton front. Dis-moi ce qui te tracasse. » Quand le jeune homme lui eut raconté qu'il cherchait une flèche dans le royaume des chats, le roi des souris lui répondit. « Ne t'inquiète pas, le royaume des chats n'est plus très loin. Avant le coucher du soleil, nous t'apporterons la flèche. » Il distribua des ordres et par milliers, les souris se dispersèrent aussitôt. Les unes escaladèrent des rampes de verre, d'autres pénétrèrent dans la forteresse en criant un passage souterrain. Et avant que le soleil se couche derrière les montagnes de l'ouest, elles étaient de retour avec la précieuse flèche. Le jeune homme les remercia, prit congé du roi des souris, glissa la flèche derrière sa ceinture et se hâta de rejoindre son foyer céleste. C'est alors que surgit, d'on ne sait où, un cheval noir non scellé s'approcha et galopa un instant à côté de lui. Puis tout à coup, il s'empara de la flèche, la saisit entre ses dents et s'enfuit. Alors, sortit du taillis un mulet rétif qui, à son tour, arracha la flèche au cheval noir et s'enfuit de même. Avant que le mulet ait disparu, le jeune homme désespéré aperçut encore un aigle descendre du ciel qui reprit la flèche et disparut dans les airs. « C'est ma fin, » lamenta le jeune homme. « À présent, je ne la récupérerai plus jamais. » Il rentra chez lui abattu, mais sa femme l'accueillit avec un grand sourire. « La dernière épreuve était bien difficile, mais j'étais sûr que tu réussirais. »
Sur ces mots, il sortit la flèche cachée sous son vêtement. Pendant que son mari l'examinait incrédule, la fée expliqua : Mes sœurs ne t'ont jamais aimé, surtout les deux aînées. Les derniers temps, elles te haïssaient encore plus parce que tu avais réussi à déjouer tous les complots ourdis par leurs époux. Elle sourit, puis continua : Le cheval noir qui t'a pris la flèche était ma sœur aînée. L'autre de mes sœurs s'était transformée en mulet. Elle voulait s'emparer de la flèche parce que son mari puisse se vanter d'avoir causé ton échec. Et cet aigle s'enquit encore le jeune homme. L'aigle ? Mais c'était moi. Il fallait que je m'empare de la flèche à tout prix, que nous ayons enfin la paix, dit la fée avec un sourire heureux. L'empereur déjà de sa famille dut enfin reconnaître que le jeune homme, même s'il était terriste, avait le droit de vivre avec eux dans l'empire céleste. Mais lui n'y avait trouvé plus aucun plaisir. Il pensait de plus en plus à la terre, à la beauté des monts de diamants, aux grondements des cascades, aux feuilles rouges, aux érables durant l'automne tardif. Sa femme aussi, la fée céleste, regardait sa vie tranquille et simple dans la belle nature terrestre. Alors sans plus hésiter, ils prirent leurs trois filles, montèrent sur un dragon ailé et se rendirent sur la terre. Là, au milieu des pics et cascades, entourés de leurs enfants, ils vécurent heureux dans leur cabane, travaillant tranquillement jusqu'à ce que leurs cheveux aussi deviennent blancs. Même si le dragon n'a pas eu envie de retourner au ciel, tant la beauté sauvage des monts de diamants l'avait séduit, on dit qu'il vit encore aujourd'hui dans ces petits lacs et protège leur pureté. C'est la fin de l'histoire. J'espère que vous avez passé un agréable moment au coin du feu. Merci de m'avoir prêté attention.

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Je m'excuse pour les noms de famille que je vais écorcher pendant ma lecture. Madame Imiot, Élise, son épouse, ma fille Léo, Lorenzo, son fils, ainsi que les familles et clans ma fille Léo, Imiot, Cicelo, Léo Calino, en la douleur d'annoncer le décès de monsieur. Ma fille Léo, c'est Salio di Salio. Décès survenu ce 1er octobre dans sa 55e année. Une veillée aura lieu demain au centre funéraire de Nouméa ce dimanche 4 octobre de 8h à 20h. La veillée reprend le lendemain lundi 5 octobre de 7h à la levée du corps. Un office religieux sera célébré ensuite à 13h15 ce lundi en la chapelle du centre, suivi de l'inhumation. La famille remercie par avance toutes les personnes qui s'associeront à sa peine et s'excuse auprès des familles, clans et proches qui n'auraient pas été cités. Ses enfants Jacqueline Gardien, Sylvia Camillo, Marie-Hélène Toukiman, Madeleine Alain, Roselina Tardjo, Rouard, Désiré Tardjo, Saringat, Rosemée Tardjo, Sotte, Marina Rosier, ses petits-enfants et arrière-petits-enfants. Les familles Soero Dicromo et Darjana, en la douleur d'annoncer le décès de madame. Soero Dicromo, Pacrette, veuve Tardjo, survenue à son domicile ce 2 octobre 2026. La date et l'heure des obsèques vous seront communiquées ultérieurement.

au grand chef Yewene César, monsieur Kitsine Huan, madame Palen Wasola, veuve Palen Louise, monsieur Palen John et Jean, Anoumea et Paita, Palen Tsuewapur, Jean et Tsanae. Monsieur Yewene, Gadj André et Madame Yewene, veuve Betty. Madame Yewene, veuve Pala. Au petit chef Banaba, Gobayrat Abel, Toeli Sati, Yewene Wakotsa. À Mesdames Ngadae, Waizune, Pernin Waninita, Kongulu, Yvonne, Trabe Walan, veuve Sitche, Lizie, Wayo Awa. Bagatelle Blanche, Wowene Alice, Nemia. Ngamouri, Wayemen, Waitsen, Wadrobert Noni, Uren, Marie, Waikatanaeon, Wiyako, Nelly, la Corédine Ngamouri. Siwine Kakara, Nadjiane, Waninita, Nathalie Sinewami, Rabajiji, Christiane Naga, Marilane. Aux familles Yewene, Gubairat, Wowene, Pala, Ngadae, Koni, Wedzoine, Waikosone, Yekawene, Zebez, Gambe, Pache, Siche, Siwoine. Au clan Sikure et au clan Simu, Sila, Owatsele, Sitele, Sitsara, Sitaned. À messieurs Waya Waya, Makaone Makaone, Wedzoine Tom et son épouse, Waikosone Billy, Siche Lazare, Boae, Emile, Sipawenemit, Waya Maesh, Boama, Jikish, Waya Waya, Waitsane Zots. Waitsane Guseal Wamedzo, Isaka Echen, Siche Atsarane, Kene, Bati Prevost, Rueru, Telebu, Wayenets, Toulan, Lupa, Kainga, Nipie, Opiko, aux familles La Corédine, Waaga, Inea, Yewene, Naya, Wadrobert, Wanegi, Wasaomi, Waitsane, Waute, Simuchu, Malakai, Wanese, Tsuewapur, Wayewol, Uren, Malo, Weinane, Roneitz, Pidzon, Yaat, Warikaitsane, Dunara, Pauche, Haiwegenish, Waiteanish, Mawia, Seiko, Iwa, Kachawa, Lolo, Barlo, Taïn, Nawia, Upijut, excusez-moi, Upijit, Yakobo, Amedam Pidzon, Namunish, Wiyako Ivan, Gubairat Changinish, Waja Chuango, Majaru, Ura, Wiyako Serai, Wawia Nazinesh et Athene Ozin, Waonie Odette, Pauche Waitsenesh, Nipi Emezo, Siche Waitsenesh, Minango Oji et Mademoiselle Seiko Puloué. Au grand chef Sinewami, Tamumu, Dzewinesh Lalinesh Waiteanesh, au petit chef Lupa Tokaye, Mesdames Veuves Washetin Wasineta et Uregei Sai, Dzewinesh Taiko, Watsugu Harper, Waji, Malakai Merian, Madame Veuve Ujune, Waiwe Anna, Siche Merian, Naiseline Wenani, Waja, excusez-moi, Wajara. À la tribu de Kedeng, à la commune et l'enseignement de Marie, au tribunal de Nouméa, à l'air Ningone, et à tous les diacres et pasteurs des églises de Marie, à Madame Veuve Maï, à la famille. On nous prie d'annoncer le décès de M. Paul Nagere Palen, survenu ce 1er octobre à l'âge de ses 91 ans à son domicile, tribu de Tadine Marie. Son enterrement aura lieu ce mercredi 7 octobre à 9h. La famille s'excuse auprès des personnes et familles qui n'auraient pas été prévenues. Cet avis est signé par la famille Palen. Son épouse Pascal Moglia, Thomas et Sarah Lecam, ses enfants de cœur Annie et Alain, sa sœur, et son frère Jacqueline, sa maman, en immense douleur d'annoncer le décès de monsieur. Philippe Petrou dit Filou, ancien combattant survenu ce 30 septembre 2026. Une première veillée aura lieu ce lundi 5 octobre de 13h à 20h, puis une deuxième ce mardi 6 octobre de 7h à 8h.
S'ensuivra une cérémonie religieuse célébrée à 8 heures en la chapelle du centre funéraire de Nouméa. La crémation aura lieu ce mardi 6 octobre à midi dans la plus stricte intimité familiale. Selon les volontés de la famille, il n'y aura ni condoléances ni couronne. Une rose seulement pourra être déposée en son hommage. Pour la famille Hadja, son fils Jacob et sa fille Anna. À l'attention de Mademoiselle Clémenceau Sirène, la famille Gorondiawe Poileche Gorodia, mère Puija, Edemerawi, Poadeda Gorodia Mebi, ainsi que les clans alliés. À la famille Favier et Sotron à Monéo, la famille Goye à Mou Ponériouin, la famille Pimbe à Neuta, la famille Chambon à Bouraï, la famille Gagne à Tiaré-Ouégua, Monsieur Naouchou et Damien, Mademoiselle Goïmé Paola et leur famille. Aux oncles maternels, le clan Apiazari, la famille Natao et Boyville Vili et leurs enfants. Au clan Wane, Neujen Hili, ainsi que ses amis de la Cabanatina. À tous ses enfants et ses petits-enfants. On nous prie d'annoncer le décès de Madame Hadja Marcel Walich, survenue ce 30 septembre au Médipôle dans sa 74e année. Le travail se fait à Magenta chez M. Wane Jacob. Une veillée se déroulera à la morgue municipale de Nouméa ce dimanche 4 octobre de 8h à 20h, puis ce lundi 5 octobre de 7h à 11h. La levée du corps et la cérémonie religieuse se dérouleront ensuite, ce lundi 5 octobre, à partir de 12h15, à la morgue municipale de Nouméa, suivie de l'inhumation à 13h au cimetière du 5e kilomètre. Ce message est signé par M. Wane Robison. On nous prie d'annoncer le décès de Monsieur Tafili Kelekolio, survenu ce 28 septembre 2026. La veillée aura lieu à la morgue municipale de Païta ce dimanche 4 octobre de 14h à 20h. Elle reprendra ce lundi 5 octobre de 8h à la levée du corps. La cérémonie religieuse sera célébrée à l'église de Païta ce lundi 5 octobre à partir de 9h30, suivi de l'inhumation au cimetière de Païta à 11h. Ses enfants Audrey, Joey et Rudia, ses petits-enfants Enessi, Sera, Lisa, Brandon, Kamea et le clan Boamouak, les familles Palagota, Tiagio, Meoma et Nomoigne sur Puebo, les familles Orita Ford et Del Rio sur Puebo, Païta et Nouméa, la famille Chedevat sur Puebo, Marie-Danielle Nongaï et ses enfants sur Puebo et Nouméa ont la douleur d'annoncer le décès de Monsieur Palagota Pierre, survenu ce 1er octobre dans sa 63e année. Une veillée se tiendra au centre funéraire de Nouméa demain, dimanche 4 octobre, de 9h à 20h. Le corps sera ensuite transféré vers Puebo ce lundi 5 octobre pour une veillée à domicile et l'inhumation aura lieu ce mardi 6 octobre à la tribu de Chambuen. Pour clôturer cette première partie du radioservice, c'est un avis de messe. Une messe sera célébrée en la chapelle du Sacré-Cœur d'Auteuil ce dimanche 4 octobre à partir de 9h pour le repos des âmes de M. Raymond Fontaine, décédé ce 5 octobre 2016, Mme Marguerite Medja Kouaté et M. Paul Vaquier.

On ouvre la deuxième partie du radioservice et la lecture des communiqués. Deux communiqués sont à lire pour cette deuxième partie. Le pèlerinage en l'honneur de Sainte Thérèse de l'Enfant Jésus. Ça se passe ce dimanche 4 octobre 2026 et au programme. À 6h se fera le départ du pont de la Tantuta pour les pèlerins du sud et du pont de la Wangi pour ceux du nord. À 6h donc, le départ des pèlerins. À 9h ensuite, il y aura une confession jusqu'à midi. À 10h, une adoration au Saint-Sacrement. 11h30 pour le repas partagé. De 13h à 14h ensuite, ce sera le chapelet médité. Et enfin, pour clôturer cette journée, à 15h, la célébration de la messe par notre archevêque Susitino Sionepwe. Une information importante: par mesure de sécurité, il est conseillé aux pèlerins de marcher en journée et uniquement ce dimanche 4 octobre. En plus, il y aura un accueil café, des gâteaux pour les pèlerins de 6h à 13h et bien sûr une restauration sur place avec la vente de plats et de boissons. On continue et on termine cette deuxième partie avec la province, un communiqué émanant du campus des îles de la province des îles. La province des îles Loyauté informe les étudiants et les familles que la campagne de demande de logement au campus des îles pour l'année universitaire 2027 est ouverte. Les étudiants ont jusqu'au 30 novembre inclus pour constituer et déposer leur dossier de première demande ou de renouvellement. Attention, tout dossier incomplet ne sera pas traité et les demandes envoyées par courrier électronique ne seront pas acceptées. Les formulaires de demande et de renouvellement ainsi que les annexes obligatoires peuvent être téléchargés directement sur le site internet de la province des îles Loyauté à l'adresse suivante province-île.nc. Ils peuvent également être retirés et déposés à Nouméa. Ce sera au campus des îles, bâtiment E, niveau R-3, ou à l'antenne des îles. À Lifou, ce sera à la direction de l'enseignement de la province des îles Loyauté. Ah oui. Puis à Ouvéa et à Maré, ce sera à la direction générale des services. Les dossiers peuvent également être envoyés par courrier postal à l'adresse suivante. Campus des îles, Direction Générale des Services de Nouméa, BP 1014 98 845 Nouméa CEDEX. Les étudiants et les familles sont invités à préparer leur dossier dès maintenant et à ne pas attendre la date limite du 30 novembre. Pour retrouver les formulaires, les annexes, la liste complète des pièces à fournir, les tarifs des logements et toutes les modalités de la campagne, rendez-vous sur province-île.nc. Pour tout renseignement complémentaire, contactez le campus des îles au 25 43 40. Je répète, le 25 43 40 ou par courriel à l'adresse suivante campus-admin@loyalty.nc.

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1: Bonjour Kanaki et bienvenue dans notre point info. Octobre rose aux îles Loyauté. La prévention va dans les tribus. Du 2 au 31 octobre 2026, l'équipe du service de prévention et promotion de la santé, SPPS de la province des îles Loyauté et les sages-femmes des CMS des îles organisent 11 interventions de proximité consacrées au cancer du sein. Dans les îles, la santé se parle mieux entre soi, sous le phare, à la maison commune ou au bord d'un terrain. Pour cette édition, le SPPS a donc choisi d'aller vers les habitants plutôt que d'attendre qu'ils viennent. Les rendez-vous se tiendront dans les tribus lors de l'Assemblée générale des femmes de marée et sur un tournoi sportif à Lifou, le volet rose. L'objectif est simple, parler du cancer du sein avec des mots accessibles et sans faire peur. Chacun pourra apprendre à reconnaître les signes qui doivent alerter, découvrir le dépistage gratuit et poser librement ses questions à des professionnels de santé. Octobre rose n'est pas qu'une affaire de femmes. Hommes, familles et jeunes sont invités à chaque rendez-vous. C'est le sens de la signature commune aux trois îles, des femmes en bonne santé, des îles plus fortes. On écoute Roxane Milly de la Maison de la Prévention de la province des îles.
2: Alors, comme tous les ans, Octobre Rose, c'est le mois de sensibilisation au cancer du sein. Alors, pendant notre intervention, on fait plus principalement de la sensibilisation et de l'information. Il y aura une partie où on va parler un petit peu des symptômes à reconnaître pendant le cancer du sein, les symptômes du cancer du sein. Ensuite, on va parler aussi du dépistage organisé de la SSNC et on parlera un petit peu, on répondra également aux questions que chaque femme posera et aussi du soutien en fin d'intervention. Alors, le dépistage organisé de l'ASSNC est pris en charge à 100% pour les femmes de 50 à 74 ans. C'est une invitation qui se fait tous les 2 ans.
3: Est-il important d'inviter les hommes ?
2: Alors oui, parce que d'une part, les hommes aussi sont concernés. Ils peuvent avoir le cancer du sein. Bon, c'est assez rare, mais ça arrive. Et, c'est pour aussi le soutien dans la famille, le soutien auprès des femmes, des sœurs et des filles.
3: Pourquoi aller dans les tribus ?
2: Alors, on a décidé l'année dernière et cette année d'aller directement dans les tribus pour rencontrer en fait les femmes qui sont isolées. Quand on fait des interventions au centre, on a remarqué qu'il y avait moins de femmes qui venaient s'informer. Donc on a décidé d'aller vers eux pour qu'ils puissent avoir l'information directement.
1: Une femme qui a moins de 50 ans est-elle concernée ?
2: Bien sûr. Il faut savoir que les chiffres récents ont montré que le cancer du sein a changé de cible. Il concerne plus les jeunes à partir de 30 à 39 ans. Il y a de plus en plus de cancers qui concernent les jeunes de 30 à 39 ans.
1: Quels sont les objectifs de vos interventions dans les tribus en province des îles ?
2: L'objectif, c'est vraiment de faire passer le message comme quoi le dépistage précoce est très important. Car il faut savoir que le cancer du sein est un cancer qui se soigne très bien si et seulement si elle est détectée plus tôt. Donc c'est vraiment un message fort qu'on essaye de passer à toutes les femmes des îles, de se dépister précocement, que ce soit pour les jeunes au niveau de l'autopalpation et aussi pour les plus âgés pour le dépistage organisé.
1: Ce qui veut dire aussi que l'importance c'est de décentraliser les informations, c'est aller dans les tribus pour mieux sensibiliser toutes les femmes de différentes générations.
2: C'est ça, c'est le but de nos interventions et du fait qu'on va directement en fait dans les tribus pour avoir plus d'impact au niveau des messages.
1: Et alors un message qui peut tout changer, c'est dépister tôt. Il se soigne mieux.
2: Oui, c'est ça. Il se soigne mieux quand il est trouvé tôt.
1: Faut oser en parler.
2: Surtout ça, c'est vrai que nous dans les îles, on a peut-être de la peur d'en parler. Et il faut justement essayer de surpasser cette peur pour en parler, car c'est la seule solution pour qu'on puisse guérir et pour que le cancer de sein puisse être facile à en parler, pour qu'il y ait une évolution aussi dans le comportement des femmes, diminution du cancer du sein. Enfin, c'est très long, mais il faut que nous aussi, on essaie de prendre soin de notre santé, d'être acteurs de notre santé.
1: Et la force du lien familial et coutumier est un formidable levier qui aide les femmes à s'exprimer.
2: Beaucoup, beaucoup. On est vraiment dans une culture où l'entraide est très importante, surtout pour le mental. Le mental joue beaucoup hein, dans le cancer. Et si on est bien entouré dans la maison, rien que dans la maison, on peut surpasser le cancer tous ensemble.
1: Peut-on parler du programme? Quel est un peu le programme mis en place prévention?
2: Alors, pour le programme, il se fera sur Marais, Lifou et Ouvéa. Donc, on a prévu 11 rencontres, 4 sur Marais, 4 sur Lifou et 3 sur Ouvéa. On a eu la première intervention sur Marais aujourd'hui, dans la tribu de Ténan, pendant l'Assemblée Générale des Femmes. Pour Lifou, il y aura une intervention le dimanche 11 octobre à 13h au EIKA de Juanuno, le 12 octobre à 16h au EIKA de Kumo, et le dimanche 19 octobre à Lifou à 9h à la maison commune de Mou, et enfin le samedi 24 octobre à partir de 8h au stade de Nassé. C'est pendant le tournoi de foot qu'on a appelé le volet rose. C'est en collaboration avec l'ASL. Ensuite, il y a aussi sur Marais. Donc Marais, il y a eu la première intervention ce matin à la tribu de Tanan. Ensuite, il y aura une intervention le 18 octobre à la tribu de Padawa à 14h. Et à la tribu de Mekanou, samedi 31 octobre à 9h. Pour Ouvéa, il y a 3 dates confirmées. Donc c'est le 27, 28, 29 octobre. Mais les lieux et les horaires seront communiqués ultérieurement.
1: Octobre rose n'est pas qu'une femme, n'est pas qu'une affaire de femmes. Hommes, familles et jeunes sont invités à chaque rendez-vous. C'est le sens de la signature commune aux trois îles, des femmes en bonne santé, des îles plus fortes.
2: C'est ça, c'est le slogan un peu qu'on a choisi pour cette année. Donc, venez nous rencontrer en tribu, amenez votre mère, votre sœur, votre voisine. C'est gratuit et c'est ouvert à octobre. Le cancer du sein se soigne très bien si et seulement si il y a un dépistage précoce. C'est très important. Nous avons eu de l'information de la part des oncologues que de plus en plus de femmes des îles arrivent les voir, viennent les voir, alors qu'ils ont déjà un cancer qui est vraiment à un stade avancé. D'où l'importance de faire un dépistage précoce.
1: Mesdames, messieurs, c'est la fin de notre point à info. Vous avez pu écouter Roxane Milly de la Maison de la Prévention nous communiquer sur le programme et les détails d'octobre 11 dans les îles Loyauté. Un message qui change tout. Dépisté tôt, il se soigne mieux le cancer du sein. Encore faut-il que l'information arrive jusqu'à chacune et que l'on ose en parler. Aux îles Loyauté, la santé se vit en communauté. L'éloignement des structures spécialisées, la pudeur autour du corps et le poids des occupations familiales peuvent retarder une consultation. À l'inverse, la famille du lien familial et coutumier est un formidable levier. Quand une femme en parle à une autre, le message circule. La démarche, la prévention qui vient à vous. Plutôt que d'attendre que les habitants poussent la porte d'un dispensaire, le SPPS va vers eux. Là où la vie se passe, dans les tribus, à la maison commune, à l'assemblée des femmes sur un tournoi sportif. L'équipe associe les agents de prévention du SPPS et les sages-femmes des CMS des îles, des professionnels connus des familles. Dépistage, repérer les signes et orienter vers la mammographie ou une consultation. Information, des messages simples sur le cancer du sein et le dépistage gratuit. Échange, un temps pour poser des questions sans tabou. Soutien, écouter, rassurer, accompagner. Octobre rose 2026, chaque intervention propose dépistage, information, échange et soutien. Accès libre et gratuit, ouvert à tous et à toutes. Merci de votre attention et passez une excellente soirée, toujours en compagnie de la RDK.
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Mais ça, c'est des trucs où même moi, je me suis déjà dit, vas-y, faut que je chante un peu du sud. Mais j'aime trop le sud.

0: 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Bonjour Kanaki, bienvenue dans notre édition de la mi-journée. Octobre rose aux îles Loyauté, la prévention va dans les tribus. L'IFU Marée Ouvéa, du 2 au 31 octobre 2026, l'équipe du service de prévention et promotion de la santé de la province des îles Loyauté, les sages-femmes des CMS des îles organisent 11 interventions de proximité consacrées au cancer du sein. On écoute Roxane Milly de la maison de la prévention aux îles Loyauté.
1: Alors, comme tous les ans, Octobre Rose, c'est le mois de sensibilisation au cancer du sein. Alors, pendant notre intervention, on fait plus principalement de la sensibilisation et de l'information. Il y aura une partie où on va parler un petit peu des symptômes à reconnaître pendant le cancer du sein, les symptômes du cancer du sein. Ensuite, on va parler aussi du dépistage organisé de la SSNC et on parlera un petit peu, on répondra également aux questions que chaque femme posera et aussi du soutien en fin d'intervention. Alors, le dépistage organisé de l'ASSNC est pris en charge à 100% pour les femmes de 50 à 74 ans. C'est une invitation qui se fait tous les 2 ans.
2: Est-il important d'inviter les hommes ?
1: Alors oui, parce que d'une part, les hommes aussi sont concernés. Ils peuvent avoir le cancer du sein. Bon, c'est assez rare, mais ça arrive. Et, c'est pour aussi le soutien dans la famille, le soutien auprès des femmes, des sœurs et des filles.
2: Pourquoi aller dans les tribus ?
1: Alors, on a décidé l'année dernière et cette année d'aller directement dans les tribus pour rencontrer en fait les femmes qui sont isolées. Quand on fait des interventions au centre, on a remarqué qu'il y avait moins de femmes qui venaient s'informer. Donc on a décidé d'aller vers eux pour qu'ils puissent avoir l'information directement.
0: Une femme qui a moins de 50 ans est-elle concernée ?
1: Bien sûr. Il faut savoir que les chiffres récents ont montré que le cancer du sein a changé de cible. Il concerne plus les jeunes à partir de 30 à 39 ans. Il y a de plus en plus de cancers qui concernent les jeunes de 30 à 39 ans.
0: Quels sont les objectifs de vos interventions dans les tribus en province des îles ?
1: L'objectif, c'est vraiment de faire passer le message comme quoi le dépistage précoce est très important. Car il faut savoir que le cancer du sein est un cancer qui se soigne très bien si et seulement si elle est détectée plus tôt. Donc c'est vraiment un message fort qu'on essaye de passer à toutes les femmes des îles, de se dépister précocement, que ce soit pour les jeunes au niveau de l'autopalpation et aussi pour les plus âgés pour le dépistage organisé.
0: Ce qui veut dire aussi que l'importance, c'est de décentraliser les informations, c'est aller dans les tribus pour mieux sensibiliser toutes les femmes de différentes générations.
1: C'est ça, c'est le but de nos interventions et du fait qu'on va directement en fait dans les tribus pour avoir plus d'impact au niveau des messages.
0: Et alors un message qui peut tout changer, c'est dépister tôt, il se soigne mieux.
1: Oui, c'est ça. Il se soigne mieux quand il est trouvé tôt.
0: Faut oser en parler.
1: Surtout ça, c'est vrai que nous dans les îles, on a peut-être de la peur d'en parler et il faut justement essayer de surpasser cette peur pour en parler, car c'est la seule solution pour qu'on puisse guérir et pour que le cancer du sein puisse être facile à en parler, pour qu'il y ait une évolution aussi dans le comportement des femmes, diminution du cancer du sein. Enfin, c'est très lent, mais il faut que nous aussi, on essaie de prendre soin de notre santé, d'être acteurs de notre santé.
0: Et la force du lien familial et coutumier est un formidable levier qui aide les femmes à s'exprimer.
1: Beaucoup, beaucoup. On est vraiment dans une culture où l'entraide est très importante, surtout pour le mental. Le mental joue beaucoup hein, dans le cancer. Et si on est bien entouré dans la maison, rien que dans la maison, on peut surpasser le cancer tous ensemble.
0: Peut-on parler du programme? Quel est un peu le programme mis en place prévention?
1: Alors, pour le programme, il se fera sur Marais, Lifou et Ouvéa. Donc, on a prévu 11 rencontres, 4 sur Marais, 4 sur Lifou et 3 sur Ouvéa. On a eu la première intervention sur Marais aujourd'hui, dans la tribu de Ténan, pendant l'Assemblée Générale des Femmes. Pour Lifou, il y aura une intervention le dimanche 11 octobre à 13h au EIKA de Juanuno, le 12 octobre à 16h au EIKA de Kumo et le dimanche 19 octobre à Lifou à 9h à la maison commune de Mou. Et enfin, le samedi 24 octobre à partir de 8h au stade de Nassé. C'est pendant le tournoi de foot qu'on a appelé le volet rose. C'est en collaboration avec l'ASL. Ensuite, il y a aussi sur Marais. Donc Marais, il y a eu la première intervention ce matin à la tribu de Tanan. Ensuite, il y aura une intervention le 18 octobre à la tribu de Padawa à 14h. Et à la tribu de Mekanou, samedi 31 octobre à 9h. Pour Ouvéa, il y a 3 dates confirmées. Donc c'est le 27, 28, 29 octobre. Mais les lieux et les horaires seront communiqués ultérieurement.
0: Octobre rose n'est pas qu'une femme, n'est pas qu'une affaire de femmes. Hommes, familles et jeunes sont invités à chaque rendez-vous. C'est le sens de la signature commune aux trois îles, des femmes en bonne santé, des îles plus fortes.
1: C'est ça, c'est le slogan un peu qu'on a choisi pour cette année. Donc, venez nous rencontrer en tribu, amenez votre mère, votre sœur, votre voisine. C'est gratuit et c'est ouvert à octobre. Le cancer du sein se soigne très bien si et seulement si il y a un dépistage précoce. C'est très important. Nous avons eu de l'information de la part des oncologues que de plus en plus de femmes des îles arrivent les voir, viennent les voir, alors qu'ils ont déjà un cancer qui est vraiment à un stade avancé. D'où l'importance de faire un dépistage précoce.
0: La fête de la science 2026 a été inaugurée vendredi au congrès de la Nouvelle-Calédonie. Cette année, l'événement est placé sous le thème « Saveurs savants », un reportage de Tali Haou Vaisala.
3: Terre de parole, terre de partage, une citation qui résonne lors de cette inauguration. Pendant 10 jours, la science sera mise à l'honneur à travers différentes animations sur le territoire. Une édition qui veut aussi rapprocher les jeunes de filières scientifiques, notamment les filles, encore trop peu nombreuses à s'y orienter. Une explication de Didier Vindatich, vice-recteur et directeur général de l'enseignement de la Nouvelle-Calédonie.
4: La thématique, c'est « Saveurs savantes ». Et c'est donc en fait des sujets qui sont traités par nos professeurs dans le cadre de leur programme d'enseignement, à la fois notamment les enseignements scientifiques, dans lesquels on cherche d'ailleurs à inviter de plus en plus de filles à se rapprocher de ces filières scientifiques. Et donc ce thème est, comment dire, fédérateur, parce qu'il permet à plein d'enseignants et à plein d'établissements scolaires de programmer des activités en rapport avec la science et de faire découvrir la science à tous les élèves, les garçons et surtout les filles. C'est vrai que moi, ce qui m'intéresse, c'est que les élèves soient sensibilisés à l'intérêt pour eux d'aller dans des filières scientifiques, parce que cela débouche sur des emplois assurés, notamment sur le territoire. Or, c'est vrai que nos filières scientifiques sont parfois un peu boudées. Et à travers les activités qui sont programmées dans le cadre de la fête de la science, des activités qui sont stimulantes, amusantes, voire les jeux, ben ça va donner envie, je pense, à beaucoup de filles et de garçons de venir dans nos filières scientifiques.
3: Et cette année, la science se mêle aussi aux saveurs. Gabriel Levinois, chef restaurateur et ambassadeur de cette édition, parle, lui, de tout le potentiel culinaire de la Nouvelle-Calédonie.
5: Oui, alors c'est un potentiel, ça veut dire je vois, moi, par rapport à mon expérience de chef, tout ce qu'il est possible de faire comme recette, comme plat, dans les gîtes, les tables d'hôtes, les cantines, dans les foyers, okay, dans les restaurants gastronomiques, partout là on va manger, sur un îlot, dans la chaîne, et ben je vois en fait tout ce potentiel de bien-être, de plaisir. Et quand je dis un potentiel culinaire, c'est un petit peu aussi cette alimentation qui coule dans nos veines aujourd'hui, et de voir en fait comment ce potentiel il pourrait se révéler. Il y a un vieux sage kanak qui m'a dit un jour, l'énergie, on dit men en djéou, et ça veut dire un potentiel qui n'est pas encore révélé. La deuxième définition de men, aussi du mana en thaïsien, ça veut dire un concentré de capacité. Et aujourd'hui, ce concentré de capacité, c'est ce qu'on retrouve un peu dans les discours et dans les personnes qui sont présentes et surtout les personnes qui font à manger, qui font en sorte que cette alimentation qui coule dans les veines du pays soit meilleure, pas qu'aujourd'hui, mais pour demain. Je viens avec qui je suis, avec mes ancêtres, avec mes grands-mères qui m'ont appris à cuisiner. Je viens aussi avec mon engagement pour que ce pays soit délicieux. J'ai envie d'offrir à mes filles, mes deux filles qui sont avec moi aujourd'hui, un avenir désirable. Et je sais que l'alimentation, ça peut nous permettre de grandir et de devenir. Et voilà ce que j'ai envie d'apporter, ma pierre à l'édifice. Je sais que pour construire une maison, il faut qu'on soit plusieurs. Cette alimentation, pour moi, qui est un bien commun, c'est quelque chose qu'on ne peut pas faire tout seul. On a besoin des agriculteurs, on a besoin de toute la chaîne alimentaire, on a besoin des mamans, on a besoin en fait de notre humanité, de notre fraternité, de notre sororité. On a besoin de solidarité, surtout aujourd'hui avec les enjeux qui se présentent à nous. J'apporte peut-être cette capacité en tant que métissé océanien de réunir pour que la recette qu'on va préparer ensemble, faire ensemble ce qu'on ne peut pas faire tout seul, elle nous renforce là, tout de suite, maintenant là, ce fruit du bien commun, ça fait du bien.
3: Une fête de la science qui entend donc faire découvrir les sciences, mais aussi créer du lien autour de ce qui nous rassemble, le partage et la transmission.
0: L'association Napokadje à Moutenye, notre pays, organise une journée culturelle le samedi 10 octobre à la maison commune de Tiwaka. La journée culturelle tourne autour des quatre thématiques, le café, le cacao, la vanille et la nouveauté de cette année et la transformation des produits des champs en farine. Des exposants et aussi des ateliers seront au rendez-vous comme pour parler du tarot. L'un des objectifs de cette journée de transmettre aux nouvelles générations les savoir-faire traditionnels et surtout transmettre nos langues maternelles, patrimoine culturel kanak. On écoute Marie Bernard Panchengui et Galaï, trésorière de l'association Napokadje à Moutenye.
6: Alors, bonjour à tout le monde, bonjour le pays. Le 10 septembre, le 10 septembre, on aura notre journée culturelle à la tribu de Tiwaka, à Saint-Paul, à la maison commune. Et notre journée, elle tourne autour des quatre thématiques de N4, de l'association N4.
0: Quelles sont les quatre thématiques?
6: Alors, les quatre thématiques de l'association N4, c'est le café, la vanille, le cacao. Et il y a une nouveauté cette année, c'est la transformation des produits des champs en farine.
0: Et travailler ces thématiques et mettre à l'honneur ces quatre thématiques le 10 octobre permet justement de promouvoir ce que les gens de Tiwaka vivent au quotidien.
6: Oui, en fait, la situation, si vous voulez, c'est Pandini, la commune de Pandini. Et comme je l'ai dit tout à l'heure, c'est une association qui a été créée en 2020 suite à des courses de terrain par M. Didier Fadalioua. D'où son nom, NKT Napokadje à Moutenye. Parce que ici sur Pandini, on parle les deux langues, le Paiti et le Tchamoui, qui veut dire notre pays. Et l'association, en fait, si vous voulez, elle est là, en fait, pour promouvoir, comme vous l'avez dit, les produits des champs de nos gens. Alors, si vous voulez, lors de cette journée, on aura déjà des exposants. Et ces exposants, en fait, ils seront là pour exposer leurs produits. Et il y aura des produits vivriers, maraîchers, des produits de la mer. Il y aura aussi l'artisanat. Et quand je parle de l'artisanat, c'est ceux qui font les robes, etc. Et puis pour les exposants comme pour les maraîchers et puis les produits vivriers, en fait les gens ils viennent vendre et puis montrer leur savoir-faire. Oui, c'est une journée où tout le monde se retrouve autour de ces thématiques-là que nous on met en phare. Les gens ils viennent pour exposer et puis rencontrer et puis discuter autour de toutes ces thématiques. On est dans un combat pays et nous l'association on est dans cette logique-là. On va chercher un pays et on fait en sorte que nos gens valorisent les produits à nous qu'on a à la maison. Dans le pays, voilà, on est tous des gens d'ici, mais on a nos façons de faire chez nous. Et nous, ici, sur Pandini, on veut montrer ce que nous, on peut faire avec nos produits à nous. Oui, je vous ai dit qu'il y a une nouveauté cette année, c'est sur la transformation des produits des champs en farine.
0: Se former?
6: Oui, en fait, pour cette partie-là, on a... une des membres à nous de l'association qui est déjà dessus ce travail-là, sur la transformation des produits en farine. Et elle sera là lors de la journée. D'ailleurs, elle sera l'animatrice pour notre journée culturelle. Si vous arrivez pour cette journée-là, et bien, vous allez trouver des exposants qui seront là, comme je vous l'ai dit, là. Ils seront là à exposer tous les produits, mettre en valeur leur savoir-faire et tout. Et il y aura aussi des ateliers vivants. Par exemple, sur le tarot et tradition. Cette activité-là, c'est pour raconter et transmettre l'histoire du tarot. Ensuite, on aura le tressage, la vannerie, sculpture, confection de paniers en bois, confection d'arado. Il y aura aussi du ramondage pour la réparation des mailles de sel et puis barré.
0: Vous parliez de transmission, c'est aussi une. Des objectifs de la journée culturelle, c'est de transmettre aux nouvelles générations toute cette richesse, tous ces savoir-faire traditionnels.
6: Oui, mais surtout pour déjà pour la langue, parce que voilà, on va pas se mentir, on voit déjà dans nos familles, voilà, nos enfants, ils parlent le français alors que voilà, dans nos langues. On ne se rend pas compte de cette richesse-là qu'on a une langue. Quoi. Donc, le fait de faire l'animation à Tchamouï, comme sur Pendimé, on parle les deux langues. Et bien, comme c'est dans le côté, dans le district de Ouagap où ça va se passer, l'animatrice, elle le fera en Tchamouï. Et d'ailleurs, c'est pour ça qu'on le met aussi en avant, parce que c'est culturel. C'est une journée culturelle qu'on fait.
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Et enfin, selon le journal Le Monde, le virus de West Nile flambe en France, atteignant un record de 145 cas humains. Les températures élevées de l'été et le retour de quelques orages stimulent cet agent infectieux, transmis des oiseaux aux humains par des moustiques communs. La fin de la canicule et l'arrivée de quelques épisodes de pluie en septembre ont signé, comme s'y attendaient les entomologistes, le retour des moustiques et avec eux celui des maladies qu'ils transmettent, les arboviroses. Alors que la population française s'est habituée depuis 4 ans aux épidémies localisées de chikungunya et de dengue, respectivement 125 et 6 cas autochtones enregistrés au 30 septembre, elle doit aujourd'hui faire face au plus grand nombre d'infections au virus de West Nile jamais enregistré sur le territoire. Ce virus transmis par les Culex pipiens, les moustiques communs reconnaissables à leur bruit strident au cœur de la nuit et non pas par les moustiques tigres, est à l'origine de 145 cas humains depuis la fin juin, selon le bulletin de santé publique France publié le 30 septembre. Un chiffre inédit puisque depuis sa première apparition en France dans les années 1960, le virus n'était jusque-là à l'origine de quelques dizaines de cas par an. Sa circulation s'est accrue depuis 10 ans avec un tournant en 2018 pour l'Europe, frappée par une épidémie qui a entraîné 2080 cas et 181 décès dans une douzaine de pays, dont la France. Dans les pays, une quarantaine de cas ont été notifiés en 2023 et 2024. Le précédent record avait été établi en 2025 avec 62 cas et les 5 premiers morts jamais enregistrés. Aucune source d'inquiétude. L'aire de répartition du virus s'est considérablement étendu vers le nord alors qu'il était jusque-là cantonné au sud de la France. Les 6 premiers cas franciliens ont été identifiés en 2025, mais on compte d'ores et déjà 23 cas dans 7 départements d'Île-de-France en 2026. Et mesdames, messieurs, c'est la fin de notre édition de la mi-journée. Bon appétit si vous êtes à table. Et surtout, passez une excellente journée, toujours en compagnie de la RDK.

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Bonjour Kanaki, bonjour mon beau pays et bonjour à toutes et à tous branchés sur la meilleure des fréquences. Bienvenue sur votre radio. Il est 6h passé de 2 minutes et il est temps d'ouvrir cette nouvelle journée de programmation. Que vous soyez à la maison, sur la route, au travail, pour ceux qui travaillent en ce dimanche, en famille ou simplement en train de profiter tranquillement de votre petite matinée de ce dimanche, merci d'être avec nous. Aujourd'hui encore, on vous accompagne avec vos plus beaux souvenirs, vos plus beaux tubes que vous aimez. D'ailleurs, n'hésitez pas à... alimenter un peu la couleur de la musique sur Jido. On vous accompagne aussi avec de la bonne humeur, cette petite dose d'énergie qui fait du bien dès le matin. Alors installez-vous confortablement, montez le son et pour ouvrir cette antenne comme il se doit, une petite dédicace, c'est Lionel Richie et le titre Stuck on You.

on nous prie d'annoncer le décès de madame. Car à ce cause, Simone est Menard. Décès survenu ce mardi 29 septembre dans sa 103e année. La veillée aura lieu au centre funéraire de Nouméa ce lundi 5 octobre de 16h à 20h. La veillée reprend le lendemain mardi 6 octobre à partir de 9h. La cérémonie religieuse sera célébrée en la chapelle du centre ce mardi 6 octobre à 14h15, suivie de la crémation à 15h au centre cinéraire de Nouméa. Seules les fleurs fraîches seront acceptées. On nous prie d'annoncer le décès de M. Paul Naguéry, Palène, survenu ce 1er octobre à l'âge de ses 91 ans, à son domicile, tribu de Tadine Marais. Son enterrement aura lieu ce mercredi 7 octobre à partir de 9h. La famille s'excuse auprès des clans, familles et alliés qui n'auraient pas été avertis. Cet avis est signé par la famille Palène. Son épouse Pascal Moglia, Thomas et Sarah Le Cam, ses enfants de cœur, Annie et Alain, sa sœur et son frère Jacqueline, sa maman, ont l'immense douleur d'annoncer le décès de monsieur Philippe Petrou Di Filou, ancien combattant survenu ce 30 septembre 2026. La veillée aura lieu au centre funéraire de Nouméa ce lundi 5 octobre de 13h à 20h, puis ce mardi 6 octobre de 7h à 8h. Une cérémonie religieuse sera célébrée ensuite à partir de 8h en la chapelle du centre. La crémation aura lieu à midi dans la plus stricte intimité familiale. Selon les volontés de la famille, il n'y aura ni condoléances ni couronne, mais une rose pourra être déposée en son hommage. On nous prie d'annoncer le décès de Madame Adja Marcel Walich, survenue ce 30 septembre au Medipol dans sa 74e année. Le travail se fait à Magenta chez Monsieur Wanu Jacob. Une veillée se déroulera à la morgue municipale de Nouméa ce dimanche 4 octobre à partir de 8h jusqu'à 20h. La veillée reprend demain lundi de 7h à 11h. S'en suivra la levée du corps et la cérémonie religieuse à la morgue municipale à partir de 12h15, suivi de l'inhumation à 13h au cimetière du 5e kilomètre. Ce message est signé par M. Wanu Robissen. On nous prie d'annoncer le décès de M. Tafili Kelekoliou, survenu ce 28 septembre 2026. La veillée se tient aujourd'hui à la morgue municipale de Païta. La veillée débute à 14h pour s'achever à 20h. Elle reprend demain, lundi, de 8h à la levée du corps. S'en suivra la cérémonie religieuse à partir de 9h30 à l'église de Païta et de l'inhumation au cimetière de Païta à partir d'11h. Ses enfants Audrey, Joey, Rudy, à ses petits-enfants, Enessie, Sarah, Lisa, Brandon, Kamea et le clan Boamouak, les familles Palagota, Tiagio, Meuma et Nomoigne sur Puebo, les familles Orita, Ford et Del Rio sur Puebo, Païta et Nouméa, la famille Devat sur Puebo, Marie-Danielle Nongay et ses enfants sur Puebo et Nouméa, ont la douleur d'annoncer le décès de monsieur Palagota Pierre, survenu ce 1er octobre dans sa 63e année. Une veillée aura lieu aujourd'hui au centre funéraire de Nouméa de 9h
à 20h. Le corps sera transféré demain, lundi 5 octobre, vers Puebo pour une veillée à domicile. L'inhumation aura lieu ce mardi 6 octobre, à la tribu de Chambuen.

On achève la première partie du Radio Service et on enchaîne avec la deuxième partie et la lecture des communiqués. Ça va être rapide, il n'y a qu'un seul communiqué à partager, émanant du campus des îles, la province des îles Loyauté. Et de la province des îles Loyauté, la province informe les étudiants et les familles que la campagne de demande de logement au campus des îles pour l'année universitaire 2027 est ouverte. Les étudiants ont jusqu'au 30 novembre inclus pour constituer et déposer leur dossier de première demande ou de renouvellement. Attention, tout dossier incomplet ne sera pas traité et les demandes envoyées par courrier électronique ne seront pas acceptées. Les formulaires de demande et de renouvellement ainsi que les annexes obligatoires peuvent être téléchargés directement sur le site internet de la province des îles Loyauté à l'adresse suivante province-île.nc. Ils peuvent également être retirés et déposés à Nouméa. Ça sera au campus des îles, bâtiment E, niveau R, moins 3, ou à l'antenne des îles. À Lifou, ce sera la direction de l'enseignement de la province des îles Loyauté, à Oué. Puis à Ovea et à Marie, ce sera la direction générale des services. Les dossiers peuvent également être envoyés par courrier postal. À l'adresse suivante, campus des îles, direction générale des services de Nouméa, BP 1014, 98 845 Nouméa CEDEX. Les étudiants et les familles sont invités à préparer leur dossier dès maintenant et à ne pas attendre la date limite du 30 novembre. Pour retrouver les formulaires, les annexes, la liste complète des pièces à fournir, les tarifs des logements et toutes les modalités de la campagne, rendez-vous sur province-île.nc. Pour tout renseignement complémentaire, contactez le campus des îles au 25 43 40. Tu répètes, le 25 43 40 ou par courriel à l'adresse suivante campus-admin@loyalty.nc.

à l'instant la deuxième partie du Radio Service avec la lecture des communiqués. Il est 6h16 sur Jido Radio. Je vous annonce la suite des programmes pour cette matinée sur la fréquence. Pour la suite, c'est à partir de 7h, on va retrouver l'émission Enquête de Société, préparée, réalisée par Monsieur Boama Maurice. On se donne rendez-vous à 7h. Nous, en attendant, on va continuer tranquillement en musique avec vos plus beaux morceaux. Et n'hésitez pas d'ailleurs à envoyer un petit message au 3002 si vous souhaitez un petit morceau. Moi, je reste là avec vous. On écoute Walili de Gayulaz.

6h32 à l'instant, c'était chez Keliuch Ngala de Uncle et AG. Une petite pensée pour la paroisse de Païta ce matin et tous les pèlerins d'ailleurs qui sont sur les routes du pays en l'honneur de la Sainte Thérèse de l'Enfant Jésus. Une pensée pour vous, pour les pèlerins du pays ce matin. Eh bien, attention à la route et bonne marche à vous. Une petite pensée aussi pour les usagers de la route. Faites attention à vous sur les routes du pays. Et bien sûr, bonne route à vous. Nous, on poursuit. Et on continue avec Brada Cloud, Mary East.

À l'instant, le titre « Vivre libre sur la terre-mère » du groupe Kwaou. Une petite pépite pour vous, pour cette matinée, pour ce dimanche matin, pour les personnes, les auditeurs qui n'ont peut-être pas de programme prévu pour ce dimanche matin. Eh bien, je suis heureuse de vous informer que ce premier dimanche du mois d'octobre est aussi le premier dimanche du mois pour le vide-grenier du centre-ville du côté de la place des Cocotiers. Ils sont déjà nombreux sur la place des Cocotiers. Ça se passe juste la matinée de 7h à 12h30. Ce dimanche 4 octobre, un vide-grenier du centre-ville. N'hésitez pas à y faire un tour. Vous allez trouver de quoi habiller la maison, vous habiller à petit prix. Voilà pour la petite pépite ce matin. Nous, on continue du côté de Pointe-Imier car ce sont des groupes qui nous viennent de la région Paiti et Tchemoui. C'était IG Family Chambouti, suivi de Kwaou, Vivre libre sur la terre-mère. Et on termine avec Djuruwaro et le titre. Djuruwaro, c'est plutôt le titre de Nadix. Belle écoute.

Avant de retrouver l'émission Quête de société préparée et réalisée par Monsieur Boama Maurice, on écoute Steph. Steph qui nous vient de la commune de Parairiwa, Poneriwa. C'est le titre Olesh Bama.

Il est 7h, passé d'une minute sur Jido Radio. L'information, c'est maintenant sur votre radio. Il est l'heure d'ouvrir votre première émission de la journée. Restez avec nous pour l'émission Enquête de Société Direction Thuo maintenant. À l'occasion de la foire agricole, notre journaliste Maurice Boima

0: délocaliser son émission en quête de société pour aller directement à la rencontre des acteurs de la commune. Son invité, Teva Poyou, maire de Tchou. Avec lui, il a été question des premiers mois de son mandat, des priorités pour la commune, de la jeunesse et de l'emploi, mais aussi de l'avenir de l'activité minière et de la place que peuvent prendre l'agriculture et la diversification économique dans le développement de Tchou. Une émission réalisée au cœur de la foire agricole que Radio Dido vous propose de retrouver aujourd'hui dans son intégralité. On écoute votre émission Quête de société avec Maurice Boimin et le maire de Tchou, Teva Poyou. Belle écoute à tous.
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2: Bonjour à tous, bonjour à tout auditeur et auditrice bien présent sur notre réseau. Donc, bienvenue dans cette nouvelle édition d'Enquête de société sur Radio Dido. Direction aujourd'hui la côte est, la commune de Tchou, une commune profondément marquée par son histoire minière, mais qui doit aujourd'hui répondre aux nombreux défis, l'emploi, la reprise de l'activité économique, l'état des infrastructures, la jeunesse, mais aussi l'agriculture et la diversification économique. Depuis les élections municipales de mars dernier, un nouveau maire est à la tête de la commune, M. Teva Poyou. Quelques mois après son arrivée à la mairie, nous allons donc lui demander où en est Tchou et surtout quelle direction il souhaite donner à la commune dans les prochaines années. Monsieur le maire, merci d'avoir accepté notre invitation.
3: De rien, pas de souci.
2: Monsieur le maire, c'est maintenant plusieurs mois que vous avez pris vos fonctions donc, au sein de la mairie. Donc, dans quel état vous retrouvez la commune de Tchou?
3: J'ai trouvé une commune fragilisée par le Covid. N'oublions pas que la semaine d'adaptation, ils ont traversé le Covid, les événements de 2024 et surtout la fermeture de l'activité minière. Cette situation a une conséquence sur l'emploi et sur les entreprises, mais aussi sur les finances locales. Mais j'ai trouvé aussi une commune aussi qui possède de nombreux atouts. Hein, son histoire, des ressources, son savoir-faire, une jeunesse, une population qui souhaite avancer. Donc l'enjeu était donc de répondre aux urgences tout en préparant un nouveau projet pour Tchou.
2: Parmi tous les dossiers que vous avez pu découvrir, notamment c'est votre première mandature, quelles sont aujourd'hui les grandes urgences auxquelles vous allez vous attaquer en premier?
3: Je vais vous dire tout, finalement. Mais bon, s'il faut voir, c'est des services essentiels à la population. Les routes, l'eau, les équipements, les écoles, la sécurité. Il fallait également accompagner aussi les habitants qui ont été touchés par cette fermeture économique. Quand on dit fermeture de la mine, donc de la SLN, c'est 90% d'activité de la commune de Tchou qui s'est arrêtée. Donc il faut aussi maintenir un dialogue avec les différents partenaires institutionnels et économiques.
2: Notre liste portait le nom de notre jeunesse au cœur du changement. Concrètement, quelle place donnez-vous à la jeunesse de Tchou?
3: Il fallait au-delà de... En venant par les jeunes, je pense que le discours qu'il faut, c'est sur le terrain qu'on voit, c'est nous voulons aussi les accompagner, leur permettre de participer à la vie et surtout la jeunesse doit être considérée comme une force et non comme un problème. Depuis 6 mois maintenant, jour pour jour, tous les semaines, les premiers mois, je les voyais tous les semaines. Et là, depuis 3 mois, je les vois une fois par mois, de façon à ce qu'on travaille ensemble sur comment relancer la mine. Donc là, pour vous dire, vous avez l'exclusivité, ça fait 3 semaines, un peu plus de 3 semaines qu'avec la SLN. Donc la SLN peut avoir accès à son site du plateau, et notamment celui aussi de Croix des Sapins. Mais pour l'instant, on est au stade de l'environnement, des constructions. Mais tout ça se prépare parce qu'il n'y a pas question qu'on reprend comme avant.
2: C'est ça. On y reviendra au niveau de la mine. Beaucoup de jeunes également quittent aussi les communes rurales pour chercher une formation, un emploi dans le Grand-Nouméa. Comment peut-on leur donner aussi des perspectives, monsieur le maire?
3: Bah, il faut agir sur plusieurs leviers, donc, comme vous avez dit, la formation, l'emploi, l'accompagnement. Depuis 2-3 mois, j'ai pu rencontrer tous les partenaires. Il y a la CCI, il y a la CMA, il y a la Chambre d'agriculture. Et la CFA, le but c'est d'amener toutes ces structures sur Thio. Parce que voilà, comme il n'y a pas d'activité, difficile de déplacer pour ma population. Donc ça fait déjà un moment. Je vous invite à suivre notre page, la commune de Thio, parce qu'on est assez actif dessus. Ça permet à ma population de savoir pour la semaine prochaine qu'est-ce qui les attend. Donc le 15 octobre, tu as la CCI qui vient pour faire une journée d'information parce que les jeunes, ils veulent, ils ont des idées de vouloir faire ce travail-là, ça, je vais faire ça, je vais faire ça. Le plus important, c'est d'amener les informations qui seraient nécessaires à ce qu'ils font le bon choix. Il ne faut pas se tromper dès le départ, après on perd du temps.
2: Aujourd'hui, je reviens encore sur les priorités, peut-être vos grands projets que vous souhaitez absolument aboutir avant la fin de votre mandat, monsieur le maire.
3: Le premier objectif, c'est d'améliorer évidemment les infrastructures, les services essentiels, et notamment les routes, l'eau et les équipements et les écoles. Le deuxième, c'est contribuer à la relance de l'activité économique, en particulier la reprise de la mine, tout en veillant à ce qu'elle bénéficie réellement à la population locale. C'est ce qui a été notamment souligné par le collectif en début 2024. Et la troisième, c'est diversifier l'économie de Thio. Donc en développant l'agriculture, les circuits courts, le tourisme, la culture et l'artisanat. Ces projets doivent aussi s'offrir davantage de perspectives aux jeunes. Tout ça, ça sera évidemment sans oublier. Il faut qu'on garde notre identité. Il n'est pas question de parler de priorité de relance si à côté de ça, on perd notre identité locale.
2: Vous venez de faire référence tout à l'heure, on vient de parler d'une vision générale un peu de Thio, mais lorsqu'on parle de cette commune, il y a évidemment un dossier qu'on ne peut pas éviter, la mine et l'emploi. Historiquement, Thio est historiquement connu sur l'un des territoires miniers du pays, mais depuis les événements 2024, l'arrêt d'une partie de l'activité, toute l'économie locale était fortement fragilisée. Monsieur le maire, où en est-on concrètement aujourd'hui concernant le projet de reprise de l'activité minière?
3: L'activité de la mine sur Thio, elle ne s'est pas arrêtée en mai, elle s'est arrêtée en avril. Et c'était une revendication par rapport à la route qui est juste parallèle à nous, là, à peu près à 20 mètres là, sur notre gauche. La VU20-26, en fait, ça part de la Padoie jusqu'à le chargement. C'était une revendication de la population parce que les camions, depuis tant d'années, passaient là. Et c'était inadmissible pour la population qu'on roule sur des nids de poules. Donc, 2 ans et demi après, la route, elle a été finie. Donc, on l'a réceptionnée en juillet, juste avant la foire qui devait se produire le 25 et 26 juillet de cette année, mais reportée à cause de la tempérie. Donc, après, moi, la commune, c'est une reprise durable, sécurisée et organisée. Il ne suffit pas de redémarrer l'activité, il faut aussi garantir les emplois et les infrastructures nécessaires, mais aussi des retombées pour la population.
2: Concernant les discussions avec la SLN, on est encore dessus. Si vous avez des engagements pour la commune, pour cette reprise.
3: En tout cas, pour les discussions que j'ai avec le directeur général, Guillaume Pirec, c'est évidemment, moi je dois, en tant que premier magistrat, essayer de l'aider pour que l'activité reprenne. Mais à côté de ça, je sais les attentes de ma population. Parce que n'oublions pas, c'est ma population qui m'a mis là où je suis aujourd'hui. Donc il est important qu'on trouve le juste milieu, mais par contre, j'ai dit à la SLN, à partir du moment où tu reprends l'activité, je veux que tu sois le partenaire premier de la relance de toute économie sur la commune de Thio. Donc il m'a dit évidemment un accord verbal, mais bon, nous sommes tous des hommes et j'espère qu'il tiendra sa parole.
2: Il y a aussi les salariés, mais aussi les sous-traitants aussi. De nombreuses familles dépendent directement de cette activité. Ressentez-vous une urgence sociale et économique sur le terrain?
3: Ah oui, clairement. Depuis 2024, surtout depuis 2025, vous savez que officiellement elle s'est terminée en décembre 2024. Et après, les employés ont pu toucher du chômage pendant 9 mois. Et suite à ça, ben, là, on a bien ressorti. Hein. Donc, on va dire depuis le début 2026, là, ça a été clair. Zéro rentrée pour tous. Mm. Pour beaucoup de familles, ben, ils vivent des allocations et d'autres aides de la progression. Mais il est important, en tout cas pour nous, c'est qu'on soit toujours en contact avec les uns et les autres. Et c'est pour ça que je me hâte à lancer de mon côté toutes les activités suite au plan de relance de l'État. Voilà, moi j'ai 5 chantiers en fin d'année. La province sud a été renouvelée parce qu'il fallait réinstaurer une bonne relation entre la commune de Tchou et la province sud, de façon à ce que si la province sud mettre ce qu'il faut pour aider la commune au niveau des infrastructures et tout, parce qu'il ne faut pas oublier que la plupart des compétences, elles sont provinciales. Hein. Quand on parle de la santé, quand on parle de développement économique, quand on parle du tourisme et tout. Donc moi je suis là pour faire remonter des informations. Et si on a de bonnes relations, et parce que j'ai fait rappeler à notre présidente que tout fait partie de la province sud
4: aussi. On a vu aussi, ben c'est vrai qu'on est en direct de la foire agricole de Tchou, on a vu aussi beaucoup de travaux concernant sur les routes sur toute la commune.
3: En tout cas, comme j'ai dit tout à l'heure, je suis arrivé au bon moment, parce que j'arrive en mars et il y a le plan de relance de l'État. Il y en a un qui arrive 3-4 semaines après que je sois élu. Donc on a vite travaillé dessus, on a proposé 4 dossiers, il y a 3 qui ont été retenus. Et donc et j'ai mis spécifiquement que des travaux de route et d'adduction d'eau potable, parce que ce sont les chantiers qui coûtent les plus chers. Et étant donné que ces plans de relance sont pris en charge à 100% par l'État, donc je me devais de présenter ça le plus tôt possible. Il y avait aussi après une deuxième vague qui était passée donc, au mois de juillet-août. Hein. Donc moi j'ai pu bénéficier qu'une seule opération, mais qui était pour moi la plus importante, c'était donc la réflexion de la route municipale numéro 2 qui part du chargement jusqu'à Saint-Jean-Baptiste à Morindi, qui représente à peu près une trentaine de kilomètres pour une enveloppe qui avoisine les 800 millions. Donc pour ça, ben, évidemment, comme j'ai dit, à 100% par l'État. Donc si ce n'était pas ça, les conditions, évidemment, de la commune n'auraient pas été en mesure de pouvoir déposer ces dossiers-là.
4: Mmh. On a parlé de ces infrastructures, des routes, et aussi de la mine, de l'emploi également, de la jeunesse, mais parmi ces diversifications économiques, on amène directement à un autre secteur important de Tchou, c'est l'agriculture. La foire agricole de Tchou se tient aujourd'hui, donc le 3 et le 4 octobre. C'est un rendez-vous qui permet de mettre en avant les agriculteurs, les éleveurs, les producteurs et même les artisans et les savoir-faire de la commune. Monsieur le maire, que représente aujourd'hui la foire de Tchou pour vous ?
3: La foire de Tchou, là, comme aujourd'hui, c'est, comme j'ai dit dans mon discours ce matin, voilà, c'est de montrer que nous avons une population qui est très résiliente avec tout ce qu'on a traversé. Il est important que la communication passe bien au niveau du territoire. La vie à Tchou, c'est pas arrêtée en 2024. Hein. Elle a continué. Donc moi je n'ai rien fait spécial. J'ai juste organisé un événement et tous les gens viennent constater que au final, les gens n'ont rien perdu de leur savoir-faire. Ils savent planter les manioc, ils savent faire la pêche. C'est pour ça qu'on a eu de super bons produits. Ce truc, c'est que c'est de ramener cette confiance de l'extérieur à ma commune. Et je pense que le pari a été gagné aujourd'hui. Évidemment, bon, je ne dis pas l'état d'esprit initial de la foire. C'était la préparation de la pédicule. Ben, on est en plein dedans. Sauf que là, je suis encore au début. Je suis à ma première année de ma mandature. Oui. Et on va s'améliorer en utilisant les supports du terrain. C'est eux qui vont m'aider. Il faut savoir les écouter. Et si on les écoute bien, on va pouvoir avancer plus rapidement.
4: Beaucoup de familles pratiquent déjà une agriculture vivrière. Comment passer de ceux qui le souhaitent, une production destinée principalement à la famille, à la consommation, à une activité capable de générer un revenu?
3: Il faut d'abord les accompagner, hein, parce qu'il y a les personnes qui souhaitent se professionnaliser. Là, cela passe par la formation, l'accès au matériel, l'aide à la structuration des projets. et un meilleur accès au marché. Il faut aussi organiser la production, améliorer la conservation, faciliter le transport. Et une famille qui produit déjà pour ses besoins peut progressivement vendre une partie de sa production, à condition d'être accompagné et de trouver des débouchés réguliers. C'est pour ça que j'essaye de relancer nous un institut qui s'appelle Marajati, qui était quand je suis arrivé en mois de mars, qui a été mis en sommet, on va dire comme ça. Donc il y a un renouvellement qui a été fait, le bâtiment a été renouvelé, financé en grosse partie par l'État.
4: Notamment. Donc la commune accompagne aussi.
3: Et la commune. Ben, moi le but c'est que la commune, pour chaque projet, puisse accompagner, que ce soit technique, moyens matériels, humains, financiers. Mais il ne faut pas oublier une chose, comme j'ai dit, tout ce qui est agricole, tout ça, c'est une compétence de la province. Mais à nous de faire le lien, parce que si tu laisses comme ça, il n'y a rien qui va avancer parce que les gens ont tendance à attendre que ça arrive.
4: On a pu voir actuellement sur le site de la foire agricole de Thiou, mais aussi sur la route, on voit aussi des stands qui se sont faits justement pour attirer aussi d'autres visiteurs.
3: Ben, c'est ce que le commissaire m'a dit ce matin en venant. Il me dit, mais monsieur le maire, il y a aussi des gens qui sont sur le bord de route. Je dis, parce que nous aussi, on a adopté une vente à doubler. Comment ça? Ben, ils ont loué, ils ont tous pris en location un stand ici. Donc ils ont trois chances. Quand vous passez, soit vous arrêtez, donc vous achetez. Si vous n'êtes pas arrêté, vous venez. Ben, la deuxième chance, c'est que vous arrêtez à leur stand et vous achetez. Et au pire, si vous n'avez pas acheté dans leur stand, ben, quand vous repartez, ben, peut-être vous dire, ah mais j'ai oublié de prendre ça et vous arrêtez. Et il rigole, il dit, mais ça c'est une technique des Chinois, je dis, ça c'est une technique locale.
4: Tout bénéfique pour le visite.
3: Tout à fait.
4: Est-ce que vous souhaitez aussi de développer davantage les circuits courts, monsieur le maire?
3: Oui, ça c'est... C'est pour ça que je vous ai parlé de Marajati. Il faut plus. Moi en tout cas, mon idée, c'est pas de dire qu'on va faire des choses en grand. Il faut faire beaucoup de petits modules. Moi je suis pour que la commune de Thiou soit ce sont des projets satellites, des projets prototypes. Que je veux qu'on fasse ici. Un exemple, moi j'ai ma commission des affaires économiques. De ma commune qui travaille sur quels sont les débouchés qu'on pourrait voir ici. Exemple, ils m'ont sorti là dans des nombreuses propositions. Les œufs. Vous vous rendez compte? Les œufs. Ici, il y a déjà 5 personnes qui font les œufs. Ils vont déjà sur dans la commune, sur la place. Imagine qu'il y a à peu près une vingtaine qui font des œufs, qui vendent à Marajati. Marajati vient, emballe tout ça. Et vendre dans nos commerces et tout ça. Voilà, c'est le genre de circuit court que moi je veux que ça se passe ici. Parce que pour la plupart des œufs locaux, c'est importé de Nouvelle-Zélande. S'il y a un bateau, problème de bateau ou d'avion, on fait quoi? On ne mange pas d'œufs. Donc voilà, moi je suis plus pour que les productions qui soient faites sur ma commune à tous les niveaux.
4: Plus largement, monsieur le maire, est-ce que le tourisme, la culture, l'agriculture et l'artisanat peuvent devenir de véritables piliers économiques pour à côté de la mine?
3: En tout cas, moi, ça, dans mon discours de mon programme, évidemment, c'était le cœur de mon programme lors des élections municipaux. J'ai dit que moi, le développement que je vois pour la commune de Thiou, elle est en bas de la mine. Sur 40 ans, on s'est concentré sur la mine. Et maintenant, depuis 2024, nous avons l'exemple. Il faut que nous... On fait un plan de façon à ce qu'ici, c'est là quand on dit plan de relance, moi, je ne veux pas pour que la commune de Thiou soit la première commune qui va faire de l'exploitation de chanvre. Parce que moi ici, j'ai des caïds de planteurs de toutes plantes et je pense qu'ils ne veulent pas aller travailler dans un camion. Il faut aller dans leur voie, plante du chanvre. Et l'autre qui veut faire de la pêche, c'est la pêche. Mais c'est sûr que le tourisme, pour moi, c'est le secteur le moins cher, c'est le secteur le plus rapide où les retombées vont être directes pour ma population. Parce que là, sans faire de la publicité, là, je viens d'entendre que la majorité des centres de camping, de chez l'habitant, ils sont pratiquement tous pleins. Et ça, je remercie aussi l'office du tourisme parce que j'ai une structure communale, l'office du tourisme, en aide financièrement, mais ils font du super bon boulot. Donc, comme j'ai dit, c'est le travail, le résultat du travail de chacun qui fait qu'on va réussir. C'est pas le maire tout seul qui va dire des discours et qu'à la fin, ben, il faut chercher de l'argent, mais même avec l'argent, on ne réussit pas. Donc il faut d'abord trouver les personnes clés. Une fois que tu as ça, tu mets en place une stratégie. Une fois que tu as façonné tout ça, tu vas chercher les financements et il y en a. On veut dire qu'il y en a. Voilà. Partiellement, tu trouves tout ça,
5: le
3: ça
5: numéro
3: regarde la preuve aujourd'hui. Je pense que je suis content parce que la foi, c'est ce qui permet à ma population, un week-end, de faire un chiffre d'affaires de 3 à 6 mois. Donc voilà, je peux les encourager dans ce sens-là.
4: Seulement, nous arrivons déjà à la dernière partie de cette émission. Après l'économie, j'aimerais tout d'abord terminer en parlant directement du quotidien des habitants et de l'avenir. Vous disiez en antenne que vous allez aujourd'hui beaucoup plus fréquemment aussi dans les tribus, vous échangez avec les habitants. Quelles sont les principales préoccupations qui remontent?
3: Ce sont les mêmes que vous retrouvez partout. Ce sont les poubelles, le ramassage des poubelles, et la qualité de l'eau. Parce que parfois ça arrive que quand on a une grosse crue d'eau, de pluie, l'eau elle est plus aussi claire qu'elle devrait être. On a aussi l'état des routes, parce que voilà, qui dit pluie, à un moment donné, si les routes, les accotements n'ont pas été faits comme il faut au niveau des gestions des eaux, ça vient dégrader. Donc au final, c'est le quotidien, tous les jours. C'est ça la préoccupation. Évidemment, après, comme il n'y a pas d'activité, on arrive au problème de règlement de facture. Parce que qui dit prestation, il faut payer l'eau, il faut payer la poubelle. Parce que moi, évidemment, l'État, faut pas oublier, c'est l'État qui finance pour une grosse partie les opérations d'adduction d'eau, de route et tout ça. Donc évidemment, derrière, la contrepartie, c'est qu'il y a une participation financière de la population. La chance, c'est qu'à Tours, nous avons le tarif le moins cher du territoire, je pense, un des tarifs les moins chers. Le surtout, c'est que s'il n'y a pas de travail, tu peux faire tout ce que tu veux. Les gens n'ont pas de rentrée d'argent. Donc mon idée, c'est sur les un an et demi depuis mon élection, je m'efforce à faire en sorte que tout le monde travaille. À partir du moment où tout le monde travaille, je fais des réunions plénières et là, on commence à mettre en place des modes de prélèvement. Parce que voilà, il ne faut pas se cacher. Comme sur tout le territoire, la population de la Nouvelle-Calédonie, donc moi de Thio, traverse une période très très difficile de dette. J'ai réussi à convaincre les banques à venir sur la commune de Thio pour expliquer comment sortir de cette situation. Parce que la Calédonie, quand ils ne connaissent pas, vous savez quoi, ils font quoi? Ils restent à la maison, ils ne vont pas chercher la formation. Donc comme ils m'ont choisi, mon devoir c'est d'amener toutes les informations sur place, de les inviter à écouter et de faire en sorte que les partenaires puissent les accompagner. Parce que le but c'est, si on veut une réussite à 100%, il faut les accompagner déjà à sortir des problèmes qu'ils rencontrent et tout en s'assurant qu'ils ont une pérennité sur le travail.
4: Monsieur le maire, on parle aussi des habitants, des administrés, mais aussi derrière. Comment souhaitez-vous travailler avec les autorités coutumières et les différentes tribus de la commune durant votre mandat?
3: En tout cas, depuis que je suis élu, on se voit très régulièrement, parce que tout ce qui va concerner la relance économique de la commune, évidemment qu'ils seront associés, eux et les jeunes. Les collectifs des jeunes.
5: Et il y a un sourire qui vont avec.
3: Là, je ne vous cache pas que je suis à la première phase. Il faut que je stabilise tout. Je vous ai dit tout à l'heure, j'arrive à la commune, problème d'infrastructure, d'entretien, donc il faut, grâce à des différents aides qu'on a plus ou moins avec soit l'État, la province, le gouvernement et tout. Il faut réhabiliter les logements qui sont mis à disposition pour les profs, les instituts. Réhabiliter aussi tout ce qui est plateau sportif et tout ça, même si c'est la compétence de la province. Mais à côté de ça, une fois qu'on a fait nous tout ce côté-là, avec aussi, moi j'ai un parc engin qui date de 20 ans, vous vous rendez compte? Et ils n'ont même pas le droit de rouler normalement mes engins. Mais, j'ai profité du fait d'équipement, j'ai profité des aides, des conventions ponctuelles avec des institutions de façon à ce qu'ils puissent aider tout de suite. Parce que mon discours, c'est de dire, c'est maintenant qu'on a besoin d'un coup de main, c'est pas l'année prochaine. Et le petit coup de main, c'est une fois. Une fois que tu as changé, je dis comme ça, un camion tribune, un tracteur, aïe, c'est garanti sur 10, 15, 20 ans. Après, à partir du moment où tu as fait ça, le travail, il est fait. Et surtout, ben, moi, j'ai besoin que mon personnel, j'en ai 54, continuité de formation. Parce que tu peux avoir tout le matériel, mais s'ils ne sont pas formés, ils ne sont pas mis à jour dans les bons gestes, la bonne façon de procéder, ben, on va travailler dans le vide. Donc c'est tout cet ensemble-là qu'il faut stabiliser. Une fois que c'est réalisé ça, donc j'ai dit au coutumier, laissez-moi un an. Mais ça ne nous empêche pas de se voir tous les mois de façon à ce qu'on prépare, parce que tout se prépare, on lance des études, mais je pense qu'on a de bons jours devant nous.
4: On arrive maintenant à la dernière question, monsieur le maire. Enfin, si on se retrouve dans 5 ans, qu'est-ce que vous auriez aimé pouvoir dire? Voilà ce que nous, on a réussi pour changer tout.
3: Ben, moi, j'aimerais juste dire que Thio est une commune plus dynamique déjà, mieux équipée, plus confiante en son avenir. Une commune où les routes et les services essentiels ont progressé, où l'activité minière a été relancée aussi, dans de bonnes conditions, où l'économie est davantage diversifiée aussi. Ben, je voudrais aussi surtout que les jeunes aient davantage de possibilités de formation, d'emploi, de place, et que l'agriculture et le circuit court se soient développés, et que la coopération avec les tribus soit renforcée. Si dans 5 ans les habitants constatent cette amélioration concrète, je pense que je peux dire que j'ai un bilan satisfaisant.
4: Monsieur Teva Pahiou, merci d'avoir répondu à nos questions.
3: Merci beaucoup.
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0: Et voilà, la prochaine édition pour l'émission Enquête de Société, ce sera pour demain, lundi 5 octobre. On se donne rendez-vous à partir de 7h30 avec Monsieur Boima Maurice. Merci d'avoir partagé ce moment avec nous et surtout, merci pour votre fidélité. Mais restez bien calés car la suite arrive tout de suite. Dans quelques instants, une nouvelle émission, une nouvelle ambiance et toujours plus d'informations. Et de bonne humeur pour vous accompagner en ce dimanche matin. On va retrouver dans quelques instants l'émission Le Pacific Review. Et avant d'attaquer le vif du sujet, voici la présentation.
5: Bonjour, comme chaque dimanche, c'est votre rendez-vous hebdomadaire avec Pacific Review du partenariat Jido et BC Radio Australia. L'hebdo revient sur le problème des kilos de cocaïne qui ont disparu de la salle décellée du tribunal de grande instance de Suva, au Fidji. Et le pire, c'est que l'analyse du reste des lots a révélé que la cocaïne avait été remplacée par de la farine, une situation qui met au grand jour des manquements dans le système de surveillance du tribunal. Un commissaire de police soutient que la surveillance relevait du pouvoir judiciaire. Des personnes du système judiciaire fidjien seraient donc soupçonnées par la police dans cette affaire. Le Premier ministre, Sitivene Rabuka, dira ceci, « Aucune institution n'est parfaite, et s'il existe des éléments corrompus au sein de ces institutions, il faut les démasquer avec des conséquences graves sur des carrières. » Et l'hebdo va nous rapporter une information sur le développement du phénomène de gang dans certaines provinces de la Papouasie-Nouvelle-Guinée, et particulièrement à Lae, la deuxième grande ville du pays. Un phénomène qui va interroger la question de l'éducation à la maison et les politiques gouvernementales pour l'emploi et la réinsertion des jeunes. Un témoignage de l'un des jeunes faisant partie de ces groupes de gangs dira ceci, je cite, « Personne ne se soucie de nous ». Toutefois, les autorités locales considèrent le phénomène comme une menace sérieuse pour la sécurité et qu'il est donc urgent que la police et les services de l'ordre élaborent un plan pour éviter que cela ne devienne un crime. Le troisième sujet évoqué par l'hebdo est celui du voilier qui a été secouru entre la Nouvelle-Zélande et les Fidji après avoir été heurté par une baleine. L'équipage a réussi à prendre contact avec les services de secours en mer de la Nouvelle-Zélande, l'Australie et la Nouvelle-Calédonie. À 6 heures le lendemain matin, un navire était sur place pour sauver l'équipage. Le bateau a dû être abandonné et récupéré par un porte-container à environ 460 km au nord de l'île Norfolk. L'hebdo nous ramène par la suite au Samoa avec l'association des journalistes samoans qui demande des explications après que le Samoa Observer a accusé le fils du Premier ministre d'avoir effacé les photos de l'appareil d'un reporter. Les faits se sont déroulés lors d'une cérémonie devant le bâtiment du gouvernement en hommage aux policiers décédés. Ce qui fait polémique, c'est que le Samoa Observer soutient le fait qu'il n'y a aucune loi qui interdit la couverture des événements publics, alors que ce même média a été interdit un an plus tôt d'assister aux conférences de presse du Premier ministre. Et enfin, l'hebdo termine son tour d'horizon de cette semaine par encore un autre naufragé en mer. Cela se passe au PNJ. Il s'agit de 3 personnes qui, suite à une panne d'essence, ont dérivé durant 70 jours. C'est finalement en arrivant à un endroit où ils pouvaient capter le réseau Wi-Fi qu'ils ont pu signaler leur positionnement. Ils se situaient entre l'Amérique du Nord, l'Australie et la Nouvelle-Zélande. Ils ont été secourus par un bateau de pêche et ramenés pour des soins à Kiribati. Prochainement, ils pourraient prendre un vol de Kiribati à Fidji, Fidji-Salomon et Salomon-PNJ. C'était la synthèse des titres de l'hebdo de cette semaine.
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8: And that report from the ABC's Mackenzie Smith. A notorious criminal gang operating in Papua New Guinea has now been classified by the government as a domestic terrorist organization. The gang, known as OBT, has long been associated with the city of Lae, but in recent times they've been active elsewhere in the country. As Natasha Emick reports, there's growing concerns in other towns that some young people are adopting the gang's name because of its notoriety.
13: I'm OBT.
14: OBT, OBT, OBT, OBT.
15: It's a name spreading quickly through Papua New Guinea. The gang known as Operation Brookim Tulite, or OBT, is being blamed for a wave of crime in Lae. Authorities say its numbers are now in the hundreds, mostly made up of young people, and the name is starting to appear in other cities too.
16: It involves networking. I mean, gang groups in Lae, they have their networks in Medang. They have their networks in Kaveang. They have networks up in the islands.
15: That's investigative journalist Julie Awa. She's been following the OBT for some time in Lae, but 3 weeks ago, she found herself in the middle of the story. It was just after 2 a.m. when OBT members arrived at her home in West Takara.
16: They decided to come with the stapler, the homemade guns. And so they decide to target my home, like 11 of them.
15: Julie called the police, and luckily a few young men from her neighborhood came to help. They're boys she mentors, and some actually have gang links themselves. Later, they brought the OBT boys back to apologize to her. Some were as young as 13, and Julie asked them why they joined the OBT.
16: We're seeing a lot of things. Nobody cares about us. That was one of the responses I saw. The other one was, I don't have, parents, and how can I feed myself? My friends are doing this, so I have to do that in order to at least to eat, to survive.
15: Their answers showed her the problem often starts at home, with many young people turning to gangs because they feel forgotten.
16: It's happening because I think people are not getting down to the root of it.
15: And now the OBT name is being heard beyond Lae. There have been reports of young people using the OBT name in Medang, but local authorities say the original gang members are not moving into the area. Morris Bunn is the president of the Transgogol local level government.
13: The kids are going back to school, but during the holidays they have gone in numbers in group, pulling out things from the people and then going group within the residents, trying to steal from the residents. It's within us only. It's not from the outside. Here in Meringa, I would say that there's no such group like this.
15: He thinks some local youths committing crimes may be adopting the OBT name simply because they like the infamy attached to it. Many have left school and have few options.
13: Some parents cannot afford their own kids go to the next level of education. That's why the more youth growing up now, in meeting, moving around in group, sitting there and trying to help themselves do this in town now. But, you know, the government doesn't have a good plan now to cater for them now.
15: Back in Lae, Moruba Governor Rainbow Paita says he's concerned about the growing numbers of the OBT.
17: It's just becoming a mob type of mentality. You will have kids, especially young boys, just getting together in groups of 60, 70, 80s, just trying to ransack, taking everything they can.
15: He says authorities are now treating it as a serious security threat.
17: Provincial Executive Council has now made a decision to classify them as a domestic terrorist organization. Basically classifying them as that and then trying to work with police department to see how we can minimize attacks and deal with the perpetrators.
15: But the governor says the response can't just be about policing, and the government also needs to create more jobs and opportunities for young people who have dropped out of school.
17: We still need to do more just to, you know, create a bit of leeway for all our dropouts and all our youth that are currently in places like Lae, Oro. That is something for us, provincial governments and national government, to consider creating more jobs for our bulging population. But immediately, police and all our law and order agencies need to come up with a plan so it doesn't become a trend.
15: And with the increasing number of OBT members being killed in retaliation, here's a clear warning for young people out there joining up.
17: And I'd say, you know, don't get yourself involved. You might not get caught now or, you know, or tomorrow, but eventually these things catch up on people and you don't want to be involved and get yourself, you know, tangled in this.
8: Rainbow Paita, the governor of Morobe province, ending that report from Natasha Emick. Four people were rescued after their yacht struck a whale and eventually capsized while sailing between Fiji and New Zealand. The crew of the Titan were forced to abandon their vessel and were picked up by a container ship some 460 kilometres north of Norfolk Island after the New Zealand Rescue Coordination Centre responded to their distress call. Skipper Jeremy Cooper says he's lucky to be alive. He told reporter Mackenzie Smith he was asleep below deck when they struck the whale.
18: Well, it's just a massive impact. Woke me up, obviously, the noise. And so I went straight up on deck. The boat was out of control. So, I mean, not in a dangerous way, but sort of just, you know, we were not able to steer the vessel. So you start looking around, you look behind and there's a very large pod of whales, probably half a dozen, I think. I can't tell you what kind of whales were. We didn't sort of focus on that really, but it was pretty obvious we had hit one of that pod of whales. And once you start looking at for damage, you start opening up hatches and, you know, there was catastrophic damage to the starboard rudder. The steering gear was effectively smashed to pieces and there was significant water coming in through around the rudder mounting. And so then, you know, then you're into kind of, okay, so we need to do two things. We need to try and reduce the level of water ingress and we need to get the water that's coming into the boat out. So a couple went down below and started getting pumps going. There's an automatic bilge pump. We also had a backup, very large, sort of a submersible pump that we got going. And then the other two of us looking at how can we try to stop the inflow. So, you know, using expansion foam and Sikaflex and silicon, sort of stuff you carry on a yacht, you know, managed to mitigate it to some extent, but the damage was so bad, it was pretty clear we weren't going to be able to stop the ingress completely. You know, we've got the sails down to try and make the boat controllable. We've got a sea anchor out to try and hold the boat roughly in position with the waves. But after about half an hour, it's pretty clear that the boat was not going to be recoverable in terms of, you know, being able to get back underway. And given how far we were from land, so I mean, the nearest land was Norfolk Island. It's about 200 nautical miles away. That's, you know, over 400 kilometers. New Zealand was well over 500 nautical miles away.
19: You're just in the middle of the ocean at this point.
18: Yeah, we're basically halfway. If you look at the map, right, draw a map line between Fiji and New Zealand, you know, halfway along a bit to the west is where we were. And so it's pretty clear we needed to call a mayday. So we did that. We triggered a couple of the EPIRBs we carry on the boat. We had, I think, four other EPIRBs. We triggered two of them. And then within half an hour, had contact from the Rescue Coordination Centre in New Zealand. They'd been in liaison with authorities in Australia and in New Caledonia, where we are now. And that was awesome. So with very clear messaging, we had Starlink on the boat that was still functioning. So we were able to talk to them and then set up a, you know, bizarrely, you know, set up a WhatsApp group you know, coordinate the various parties involved in the rescue. And like literally within probably an hour of the impact, we had confirmation that they were sending an aircraft. So we knew an aircraft would be overhead by about 18:30 that evening. And we knew there would be a ship on station by 0600 the following morning. So, you know, that was a massive relief to know, you know, you had help on the way.
19: Were you confident that you could kind of keep the ship afloat?
18: Yeah, that was the key focus. Yeah, from then on, Mackenzie, that was it. That was like, how long can we keep this vessel afloat? And so that was absolutely the focus. And that continued to be the focus probably until about 7 or 8 in the evening. When we had the aircraft overhead, we were talking to them regularly on VHF, and we were sort of losing the battle of water coming in versus water going out. The pumps were failing. They get clogged with the shattered fiberglass and other stuff in the bilges that comes out when you've got that level of water coming in. And so we realized probably about 7 or 8 in the evening that we weren't going to be able to save the boat. And so then it becomes a debate around, okay, well, let's get ready to abandon. You want to put that off for as long as possible. You know, you're better off staying on the boat than being in the life raft for as long as possible. But we did. We deployed the life raft. So that was inflated behind the boat. We put the ship and put the boat's inflatable tender in the water as well to have another, you know, floating vessel alongside us. And then we sat really in the cockpit monitoring the level of water in the boat and until the decision we made about 11:30 that we needed to, you know, it was no longer safe on the vessel. It could sink at any point. So we made a decision, you know, obviously not a big call to abandon the vessel, climb into the life raft. We were able to do that in a very sort of planned, well-planned fashion. And so, in fact, you know, all four of us into the life raft, no one got wet. We had, you know, emergency water provisions, you know, very basic kit with us, you know, the phone I'm talking to you. You know, our backup communication, our Iridium Go system, radios, lights, you know, the sort of things you'd take with you into the life raft and the tender. And we sat tethered to the back of the yacht throughout the night. And then about 6 o'clock, the rescue vessel was on station.
8: And that was sailor Jeremy Cooper from the yacht Titan speaking to reporter Mackenzie Smith from New Caledonia, where he was resting after his yacht sank after colliding with a whale. Samoa's Journalists Association wants answers after the country's biggest newspaper accused the Prime Minister's son of deleting photos from a reporter's camera. The Samoa Observer says Anslam Schmid took the memory card out of the camera after a police officer approached its reporter at a police Remembrance Day event in Apia. The newspaper was banned from the Prime Minister's press conference almost a year ago, but the Observer's digital manager, Jarrett Malifa, told the ABC's Finau Funua that the paper had every right to cover an event taking place in public.
20: The police held an event in front of the government building. And the event was pretty much to sort of honour like police officers that have passed away. Yeah, our reporter and our photographer went down, and a young reporter, her name is Sue, she was the one that was taking the photos, and someone alerted the Prime Minister's, this is obviously out in public, it's in front of the government building, and someone alerted the Prime Minister's security detail that she worked for the Samoa Observer, and so it was one of the security... one of the men that's attached to the security detail for the Prime Minister pretty much asked her to pretty much took the camera off and then asked her to follow him. And then they went in and they saw the Prime Minister's son, and then he just grabbed the camera, deleted the photos, took out the SD card, put it in the laptop, and made sure that every photo of the Prime Minister was deleted. Yeah, that's pretty much it. And then told her that, the officer was telling her that it's against the law to take photos of the Prime Minister. And the son said, you should have been briefed that you're not allowed to take photos of the Prime Minister, take photos of anyone but the Prime Minister.
2: Are they legally allowed to do that?
20: No, they're not. Not that I know of. As far as I'm concerned, there's no such law that prohibits us from taking photos of the Prime Minister. The Prime Minister is a public figure. He's holds the highest office in Samoa, and it was out in public. So no, there's no such law in my view. I can't recall any law that says that we're not allowed to take photos of him.
2: And was the Samoa Observer informed that they can't take photos of the Prime Minister?
20: So we were never officially informed, but even if we were informed, it's not something that we would say, okay, we won't take photos of you, because we are allowed to take photos of the Prime Minister. As a journalist, I'm sure you're aware that, you know, that's pretty much the role of the media, of the press.
2: And Samoa Observer has been specifically targeted by the Prime Minister, right?
20: Samoa Observer was banned almost a year ago now. We were not allowed to his press conferences. Early on this year, he decided to ban press conferences entirely. So now no media has a press time with the Prime Minister. So it started off with the Samoa Observer, and now he's sort of, and I feel it's because the other media were asking questions about stories that the Samoa Observer were writing. Now it's gotten to the point where there's no press conferences. The Prime Minister definitely is targeting the Samoa Observer, and yeah, that's what's happening.
21: That was Samoa Observer's digital manager, Jarrett Malifa, and you were speaking there to the ABC's Funafunua. The ABC has sought comments from the Samoa government. Three people from Bougainville in Papua New Guinea have been rescued after spending 70 days adrift at sea. The trio ran out of fuel traveling between the island of Nisan and Bougainville and were rescued by a passing container ship thousands of kilometers away from where they started. A relative, Cynthia Hakalitz, says the trio survived on raw turtle meat, raw fish and coconut and are now recovering in Kiribati.
22: They drifted for 70 days and they were actually coming from Nisan to Buka. It was a hire for one of the female that was with them. There were only three of them, a female and the two brothers. And so the two brothers were actually both operators. Yeah, as they were on their way, they actually ran out of petrol. That's what happened. They actually arrived where they were able to get the coverage, because on between Nisan and Buka, there's actually, we cannot, in the middle of the ocean, we have no coverage. So as they came closer, they ran out of petrol and they started calling for our other brothers in Buka to go and get them from where they were. 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

Et encore une fois, nous changeons d'ambiance sur votre radio. Après ce moment passé ensemble en information, place au temps de recueillement. Voici maintenant la messe catholique à suivre en audio sur votre radio. Encore un très bon dimanche à tous, à toutes et bon moment de recueillement.

Nous sommes rassemblés au nom du Père et du Fils et du Saint-Esprit. La grâce de Jésus, notre Sauveur, l'amour de Dieu le Père et la communion de l'Esprit Saint soient avec vous. Bonjour en ce matin de ce 26e dimanche ordinaire. Et les textes d'aujourd'hui se situent au niveau de la liberté, de l'unité, de l'humilité et de la conversion. Nous allons tout simplement demander pardon, Seigneur, pour tout ce que nous avons peut-être commis, mais disons que nous, en tant que chrétiens,

On nous appelle chrétiens, mais on a quand même quelque part une petite partie de ce péché qu'on se dit souvent le péché originel. Du coup, avant de commencer, ben, on va tout simplement nous tourner vers le Seigneur pour lui simplement lui demander ce pardon et qu'il nous donne le pouvoir de le louer en ce matin.

0: Que Dieu Tout-Puissant nous fasse miséricorde, qu'il nous donne d'avoir entre nous les dispositions que l'on doit avoir dans le Christ Jésus, qu'il nous conduise à la vie éternelle. Amen. Seigneur Dieu, quand tu pardonnes et prends pitié, tu manifestes au plus haut point ta toute-puissance. Multiplie pour nous les dons de ta grâce. Alors, en nous hâtant vers les biens que tu promets, nous aurons part au bonheur du ciel. Par Jésus-Christ, son Fils, notre Seigneur, qui vit et règne avec toi dans l'unité du Saint-Esprit, Dieu pour les siècles des siècles.
1: Amen.
0: On va écouter ensemble la parole de Dieu.
2: Lecture du livre du prophète Ézéchiel. Ainsi parle le Seigneur. Vous dites, la conduite du Seigneur n'est pas la bonne. Écoutez donc, fils d'Israël, est-ce ma conduite qui n'est pas la bonne? N'est-ce pas plutôt la vôtre? Si le juste se détourne de sa justice, commet le mal et meurt dans cet état, c'est à cause de son mal qu'il mourra. Si le méchant se détourne de sa méchanceté pour pratiquer le droit et la justice, il sauvera sa vie. Il a ouvert les yeux et s'est détourné de ses crimes. C'est certain, il vivra, il ne mourra pas. Parole du Seigneur.

Seigneur, enseigne-moi tes voies, fais-moi connaître ta route, dirige-moi par ta vérité, enseigne-moi, car tu es le Dieu qui me sauve.

Rappelle-toi, Seigneur, ta tendresse, ton amour qui est de toujours. Oublie les révoltes, les péchés de ma jeunesse, dans ton amour, ne m'oublie pas.

droit, il est bon le Seigneur. Lui qui montre aux pécheurs le chemin, sa justice dirige les humbles, il enseigne aux humbles son chemin.

Lecture de la lettre de Saint Paul apôtre aux Philippiens. Frères, s'il est vrai que dans le Christ, on se réconforte les uns les autres, si l'on s'encourage avec amour, si l'on est en communion dans le Christ, dans l'Esprit, si l'on a de la tendresse et de la compassion, alors, pour que ma joie soit complète, ayez les mêmes dispositions, le même amour, les mêmes sentiments, recherchez l'unité. Ne soyez jamais intrigants ni vaniteux, mais ayez assez d'humilité pour estimer les autres supérieurs à vous-même. Que chacun de vous ne soit pas préoccupé de ses propres intérêts. Pensez aussi à ceux des autres. Ayez en vous les dispositions qui sont dans le Christ Jésus. Ayant la condition de Dieu, il ne retint pas jalousement le rang qu'il égalait à Dieu, mais il s'est anéanti, prenant la condition de serviteur, devenant semblable aux hommes. Reconnu homme à son aspect, il s'est abaissé, devenant obéissant jusqu'à la mort, et la mort de la croix. C'est pourquoi Dieu l'a exalté, il l'a doté du nom qui est au-dessus de tout nom, afin qu'au nom de Jésus, tous genoux fléchissent au ciel, sur terre et aux enfers, et que toute langue proclame Jésus-Christ est Seigneur, à la gloire de Dieu le Père. Parole du Seigneur.

0: Le Seigneur soit avec vous.
1: Et avec votre esprit.
0: Bonne nouvelle de Jésus-Christ selon saint Matthieu. En ce temps-là, Jésus disait aux grands prêtres et aux anciens du peuple, « Quel est votre avis ? » Un homme avait deux fils. Il vint trouver le premier et lui dit, « Mon enfant, va travailler aujourd'hui à la vigne. » Celui-ci répondit, « Je ne veux pas. » Mais ensuite, s'étant repenti, il y alla. Puis le père alla trouver le second et lui parla de la même manière. Celui-ci répondit, « Oui, Seigneur, et il n'y alla pas. » Lequel des deux a fait la volonté du père ? Ils lui répondent, « Le premier. » Jésus leur dit, « Amen, je vous le déclare, les publicains et les prostituées vous précèdent dans le royaume de Dieu, car Jean le Baptiste est venu à vous sur le chemin de la justice, et vous n'avez pas cru à sa parole. Mais les publicains et les prostituées y ont cru, tandis que vous, après avoir vu cela, vous ne vous êtes même pas repentis plus tard pour croire à sa parole. »

0: Comme je disais au tout début de cette célébration, eh bien, lecture aujourd'hui, si vous avez compris, ou peut-être que je n'ai pas bien compris non plus, se situe au niveau de la liberté de chacun face à la parole, face à Dieu. Et se situe aussi au niveau de l'unité. Pour être vrai en soi, au niveau de l'humilité, être humble, et au niveau de la conversion. Ce petit point, comment nous amener à peut-être mieux comprendre les textes d'aujourd'hui, même si je ne pourrais pas bien l'expliquer, mais disons que Dieu respecte la liberté de chacun et de chacune d'entre nous. Mais c'est à nous de choisir. Ou bien on choisit le bonheur, ou bien le malheur. C'est à nous de décider de voir les choses. Si on veut cette joie intérieure, si on veut cette paix intérieure, eh bien, tout simplement, nous tourner vers le Seigneur et le désirer surtout. Voyez, si le Seigneur, il est en soi, en nous, eh bien, il n'y aura pas de problème. On n'aura pas de souci d'être, de l'écouter, le Seigneur-là, le Dieu-là, parce qu'il nous aime. Quand je parlais tout à l'heure de la liberté, nous qui sommes déjà des pécheurs, bien, ce Dieu-là ne va pas descendre du ciel pour dire « ne fais pas ceci, ne fais pas cela ». Si tu commets une erreur à Sakushala, ne dépeigne aucun carazo, bien, il restera comme ça. Il ne nous dira jamais de changer, si peut-être à travers la parole, mais il nous laisse dans notre propre liberté. C'est à nous de choisir. Si on veut la paix, bien voilà, branche-nous Seigneur, au Seigneur. Pareil pour la joie, parce que c'est les trois ou les quatre éléments que nous voulons. Il faut que nous possédions ces éléments-là pour être peut-être vraiment face au Seigneur. À travers la parole, la parole est très importante dans la vie de chacun. Si on n'a rien compris de ce qu'on a, de ce qu'on lit, si on n'a rien compris des Écritures, des explications, du sens, ben on ne fera que du faux semblant. C'est-à-dire comme le deuxième fils, il dit oui, mais après il dit non, fais pas ce que demande le papa. C'est la raison pour laquelle il faut que nous soyons des êtres, des hommes ou des femmes vrais en soi. Tu as ça, Mélène, et puis un chaud. L'humilité. À travers cette humilité, il y a ce respect. Mais avant d'avoir ce respect, ben, il faut d'abord être humble. Il faut que je mette l'autre à l'honneur. Il faut qu'il soit grand et que moi je disparaisse. Ce sont les paroles de Saint Jean-Baptiste. Il faut que l'autre grandisse. Il faut que moi je disparaisse. Oh, et tu vois, ça amène à un avocat chez lui. C'est très difficile de vivre cela. Mais je pense que c'est la seule condition, je veux dire, si je me permets ce mot. C'est la seule condition pour entamer cette route qui va mener vers le Seigneur. D'où la conversion de chacun et chacune d'entre nous. Convertir de quoi? Justement, convertir de ces choses qui nous empêchent de mieux découvrir le vrai visage du Christ. Tout à l'heure, j'avais évoqué la parole. Mais c'est vrai que quand on écoute la parole et quand on la comprend, cette parole, bien, il y a quelque chose qui va venir en soi, en moi-même, en toi, et qui va me permettre de découvrir quelque chose de merveilleux. Et c'est ça le bonheur. Mais je pense que nous, on est tous créés pour ce bonheur-là. Quand je suis en train de parler, ben là, cette maison elle est vide, la maison de Dieu elle est vide. Pourquoi? Ben, peut-être qu'il y a un problème quelque part. Parce que je crois, mais je ne crois pas. Je fais semblant de croire. Ou bien peut-être je fais semblant d'être là ou d'être pas là. Mais voilà. C'est notre relation vis-à-vis du Seigneur qui est très importante. Et pour avoir cette relation, moi je parle toujours d'humilité. Parce que dans la coutume à nous, quand on présente quelque chose, quand on arrive, on présente un geste. Tout simplement dire que voilà, j'arrive et je me soumets à toi. Pour que j'ai en moi cette joie qui est en toi, cette paix qui est en toi. C'est pareil pour le Seigneur. Moi, tu sais, Pierre, mais chaud, on aura ce respect de soi, ce respect de l'autre. On mettra l'autre à l'honneur. Et c'est ça qui est important. Il faut moi que je disparaisse. Parce qu'en fait, c'est l'orgueil qui nous pousse à faire ça. Il faut croire vraiment. Il faut descendre au plus bas, comme le Christ il est descendu. Même si on dit que, même s'il sait qu'il est le Seigneur, il est le Dieu qui est descendu sur terre, il n'a pas. Parce que non, il est descendu, mais carrément. Il s'est abaissé, mais carrément, pour quelque chose de très important. Il faut que l'homme vive. Parce qu'il sait pertinemment qu'un jour, il va se faire descendre. Il va se faire tuer. Et c'était sa mission, d'ailleurs. Et qu'à travers sa mort et sa résurrection, eh bien, il faut que les gens, nous, qui sommes aujourd'hui, 2000 ans ou 2000 et quelques années après, eh bien, on a cette vie-là. Et il faut y croire. L'espérance, c'est ça. Et par là, si on ne croit pas que ce Dieu-là, il est vraiment descendu sur cette terre pour chacun et chacune d'entre nous, pour tout ce que nous faisons de bien ou de mal, si on ne croit pas à cela, ben ce n'est pas la peine. On ne ferait que des faux. On fait des faux semblants. Et on n'a pas cette. Ce désir, cette chose qui vient, il faut ouvrir le cœur de notre cœur. Mais comment l'ouvrir, c'est ça le problème. D'où la conversion. Tel est d'ailleurs ça, l'aïrevoquin, toutes les choses qui peuvent nous barrer la route. On a barré la route à la parole. La parole est très importante. La parole de Dieu, elle est très très importante pour la vie de chacun et de chacune d'entre nous. Une fois que je me mets là, je parle de la parole parce que la parole est très importante. Il faut respecter la parole. En écoutant la parole de l'autre, bien l'écouter. Mais surtout la parole de moi-même, de chacun, de chacun d'entre nous. Tu as géré la parole. Parce que si je parle mal, ça veut dire qu'il y a quelque chose, quand même, en moi, qui ne va pas. Donc vous voyez, travaillons déjà sur cette parole. Parce que la parole, c'est Dieu, c'est le Christ. C'est un Jean qui dit ça. L'évangile de Jean, un Jean. La parole est très importante. Si on parvient à gérer la parole, si on parvient à respecter cette parole à travers ce qu'on dit, tout ce qu'on verra sera bon. Et tu as respecté la naïtaneta, par la critique, les critiques, tout ça. Ce sont des choses qui expriment justement cette mauvaise parole qui est en soi. Mais de toute manière, ce sont des paroles qu'on a reçues de nos aînés, tout bêtement comme ça. Parce qu'à notre naissance, eh bien, on était bien en tant qu'enfant. Et à ce moment-là, il va grandir avec tout ça. Et il se dira que c'est bon, c'est vrai. C'est vrai ce que... Bon, il faut faire ceci, il faut faire cela. Parce que nos ancêtres nous ont dit, parce que nos grands-frères nous ont dit et fait, eh bien, pourquoi pas, c'est le chemin que je dois suivre. Mais en fait, c'est pas ça. Si on est gayasse, marina quand on est gayasse, on te dit que wangela naïtanda, gama naïtanda, gijitaiko. Chalolola naïtanda yasse, que collègue gabe, akarse dihe wun mele yasse, collègue gama naïtanda kili, que Yesu dihiler hamen gayasse. Justement, cette façon de s'ouvrir aux autres, de permettre à l'autre de grandir et permettre à moi de disparaître. Quand tu regardes des lignes, les messages, les piadans de Hamer et Nila, chez Melinda Yassala, prenez nos déesses, ça n'y piching, on est là, prenez nos déesses, la nakwata. Et à bientôt, ça y pia, y pia, y wata. Tu regardes ça, tel à Yokashili. Quelle est la tchepine mêlée à cela? Pour la faire la godengo à ça? Pour la faire la godengo à la passer là? À travers l'humilité. On a respecté la humilité et qu'on route la humilité. Et père, ça me tient à ne pas que tu es je passe à côté, côté de la plaque, comme on dit. Mais l'un d'ailleurs, c'est la humilité. Mais l'un d'ailleurs, c'est là. Et puis, elle me chauffe. N'a ni de l'année que tu as pas né à ça? Et pourquoi pas faire ça mélanger dans les dîners. Pardon, je n'ai déjà pu rappeler que la langue avait. Normalement, cette église doit être remplie par sa population à 100%. Mais quand je vois qu'il y a quelques gens qui sont là, ça veut dire quand même qu'il y a quelque chose. Des fois, c'est un exemple, quand la cloche sonne, comme ce matin, ben les gens ils convergent, mais le Satan il est là pour dire viens, non là mais vous allez voir là au dedans ça va toujours être pareil tout ça, non. Et ben c'est ça le problème. Satan il est là et Satan est plus fort que chacun d'entre nous parce que manque de foi. Le Saint-Esprit n'est pas là et puis Jésus n'est pas là non plus. Dieu n'est pas là. Il faut que cette personne, ce Dieu-là, soit en nous. Tout ça, Mélan, la Melkatéretique, Mémanafi. Amen. Nous allons nous lever maintenant ensemble, frères et sœurs, tout simplement pour affirmer notre foi à ce Seigneur-là qui est descendu jusqu'à nous, s'est fait petit pour que nous grandissions ensemble. Je crois en Dieu, Père Tout-Puissant. Créateur du ciel et de la terre. A souffert sous Ponce Pilate, a été crucifié et mort, a été enseveli et descendu aux enfers, le troisième jour est ressuscité des morts, et monté aux cieux, est assis à la droite, Dieu le Père Tout-Puissant, d'où il viendra juger les vivants et les morts. Je crois en l'Esprit Saint, à la Sainte Église catholique, communion des saints, à la rémission des péchés, à la résurrection de la chair,
1: et à la vie éternelle. Dans une prière qui engage notre cœur et notre vie, tournons-nous vers le Dieu et Père de tous les hommes.

en ce mois de septembre à participer à la sauvegarde de la création. Prions avec le pape Léon pour une gestion juste et durable de l'eau, ressource vitale pour tous les humains, pour que chacun puisse y accéder de façon équitable. Prions le Seigneur.

pour les exilés et les migrants, en ce jour qui leur est dédié, pour toutes les personnes qui aujourd'hui à travers le monde ont pris le chemin de l'exil, trouvent accueil et solidarité sur leur route. Prions le Seigneur.

pour le pape Léon en visite pastorale en France, pour que son message de vie, l'unité et de paix, porte des fruits abondants pour l'Église et pour le monde. Prions le Seigneur.

pour nous-mêmes, pour que, invités par le Seigneur à aller travailler à sa vigne, nous ajustions nos paroles à nos actes et devenions des disciples missionnaires à la gloire de Dieu le Père. Prions le Seigneur. Amen.

Notre prière, elle veut être vraie, elle veut être confiante. Reçois-la comme celle de ton Fils bien-aimé, Jésus le Christ notre Seigneur. Amen. Chantons la gloire de Dieu.

0: Béni soit tout esprit saint, esprit d'amour et de lumière. Chaque jour, patiemment, tu retournes notre cœur. Tu nous apprends à accueillir la volonté du Père. C'est par toi que nous le prions ensemble et nous redisons d'une même voix. Notre Père,
1: qui es aux cieux, que ton nom soit sanctifié, que ton règne vienne, que ta volonté soit faite sur la terre comme au ciel. Donne-nous aujourd'hui notre pain de ce jour. Pardonne-nous nos offenses, comme nous pardonnons aussi à ceux qui nous ont offensés. Et ne nous laisse pas entrer à la tentation, mais délivre-nous du mal.
0: Car c'est à toi qu'appartiennent
1: le règne, la puissance et la gloire, pour les siècles des siècles. Amen.
0: Que la paix du Seigneur soit toujours avec nous.
1: Et avec votre esprit.
0: Frères et sœurs, dans la charité du Christ, donne-nous la paix. Heureux les invités au repas des noces de l'agneau. Voici le Fils bien-aimé qui a fait jusqu'au bout la volonté du Père, l'agneau de Dieu qui enlève les péchés du monde. Je suis pas digne. Que le corps et le sang du Christ nous garde pour la vie éternelle.

0: 17. Yachishil va prendre la prière par l'intercession du frère César. Dieu notre Père, nous te remercions pour toutes les grâces dont tu as comblé ton serviteur Wenemeshingo César Wenat. Quand l'évangile est arrivé à Natalo, il t'a d'abord résisté, mais toi tu l'as saisi et il s'est consacré à toi jusqu'à sa mort pour la gloire de ton nom. Par l'intercession de la bienheureuse Vierge Marie, notre Mère, tu as toujours exaucé ses prières. Convaincu que sa vie a fait la joie de ton cœur, accorde-nous, si telle est ta volonté, en signe de la gloire dont il jouit auprès de toi, la grâce que nous te demandons par son intercession. Serviteur de Dieu, Wenemeshingo César Wenad. Serviteur de Dieu, Wenemeshingo César Wenad. Serviteur de Dieu, Wenemeshingo César Wenad. Poursuivons avec la prière pour les 60 ans du diocèse. Dieu notre Père, nous te rendons grâce pour les 60 années de vie, de foi et de mission de notre diocèse de Nouméa. Merci pour tous ceux qui, au fil des générations, ont annoncé l'Évangile sur cette terre, servi leurs frères et sœurs et fait grandir ton Église. Nous te bénissons pour les évêques, les prêtres, les diacres, les religieux, les religieuses, les catéchistes et les fidèles laïcs qui ont consacré leur vie à ta mission. En cette année jubilaire, renouvelle en nous la joie de croire, la force d'espérer et l'audace d'aimer. Apprends-nous à marcher ensemble dans l'unité, le respect et la fraternité au cœur de la diversité des peuples et des cultures de la Nouvelle-Calédonie. Que ton Esprit Saint guide notre diocèse vers un avenir de paix, de réconciliation et de communion. À l'exemple de la Vierge Marie, Notre-Dame du Pacifique, donne-nous un cœur disponible à ta volonté et attentif aux plus petits. Fais de notre une communauté missionnaire accueillante et rayonnante, témoin de la bonne nouvelle auprès de tous. Nous te confions les générations passées, présentes et futures, afin que ton amour au centre de notre vie, par Jésus-Christ notre Seigneur. Amen. Nous allons nous asseoir pour quelques annonces. Quelques annonces, on va annoncer les fêtes. Bon, il y a la fête de la patate, mais la fête religieuse, c'est le 29, fêter Saint-Michel-Archange, Saint-Michel, Saint-Gabriel et Saint-Raphaël-Archange. Voilà, c'est le 29 septembre. Ensuite, le 1er octobre, c'est la fête de Sainte-Thérèse de l'Enfant Jésus. Voilà, pour les annonces. Merci. Et bonne fête de la patate.
1: 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est mort sur la croix voilà fait partie de notre foi. Si on n'a pas cette idée là dans notre tête, tu vas se la faire du faux semblant. Non, faut croire vraiment que Jésus il est là présent au milieu de chacun d'entre nous, aujourd'hui, comme toujours, et jusqu'à la fin des temps. Croyons-y, croyons-en. C'est pour moi que je dis à la ministère. Dieu est maître de la vigne, accueille la prière de tes enfants qui si souvent répondent oui sans aller où tu les envoies.
0: Accorde-nous de nous réconforter les uns les autres, de nous encourager dans l'amour sur le chemin du service, à la suite de ton Fils bien-aimé, le serviteur, Jésus, le Christ, notre Seigneur. Amen. Frères et sœurs, il est droit, il est bon, le Seigneur, lui qui montre aux pécheurs le chemin, que Dieu Tout-Puissant nous bénisse, le Père, le Fils et le Saint-Esprit. Allez dans la joie et la paix du Christ. Bon dimanche, bonne journée, bonne fête de la patate.

À l'instant, Olema et le titre « J'ai beaucoup souffert ». Il est 9h17 sur Jido Radio. En espérant que vous êtes toujours bien calés sur la meilleure des fréquences, je vous annonce un peu la suite de nos programmes. En ce dimanche ensoleillé pour la suite, c'est à 10h avec l'émission « Freedom » à tout SMS, mais c'est surtout votre moment. Le moment de profiter pour partager un petit mot. Un coup de cœur ou une dédicace à l'antenne. Moi, plutôt 30-02 sur le standard des SMS. Moi, je partage ça à l'antenne, en direct. Et c'est que de la bonne humeur, que du soleil. Rendez-vous à 10h pour l'émission Freedom. À tout SMS, le standard est déjà ouvert au 30-02. Nous, on va continuer tranquillement en musique. Pour la suite, c'est en information, ou plutôt... À 10h avec la lecture de vos messages au 30-02. Justement, on m'a demandé au 30-02 un titre de Ewalo, le titre Bâtir. Et vous êtes bien sur Jido.

À l'instant Sahel et le titre La Vérité. Il est 9h38 minutes sur Jido Radio. Une petite pépite entre deux morceaux. 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Nous, on va continuer en musique, en reggae pour la suite. N'oubliez pas, c'est à 10h avec notre séance dédicace et message au 3002. D'ailleurs, merci pour les quelques auditeurs qui ont déjà lâché un petit SMS. N'hésitez pas, le standard est ouvert pour vos mots, vos coups de cœur, vos dédicaces, etc. On ouvre la séance à 10h avec la lecture des messages. Nous, on continue en reggae avec Positif de Guy Almike. Belle écoute.

Janesta et le titre Soldat déjà. Il est 9h53 sur Jido Radio avant de tout doucement glisser sur notre émission Freedom à tout SMS. On termine en Kaneka. Et préparez-vous au 30-02, montez le volume. C'est que du soleil, que de la bonne humeur, des coups de cœur, des dédicaces et des messages au 30-02. C'est juste après Miguel et les 100 ans. Et le titre « Tous ensemble ».

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comme promis, on se retrouve autour du 30-02 et on ouvre la lecture de vos messages au 30-02. C'est l'émission Freedom à tout SMS avec Hélène. Pour ouvrir notre émission en fond musical, c'est Bella et le titre Destino. Un grand merci pour vos messages. Ma petite page de dédicaces est déjà bien remplie. On commence notre lecture. Je rappelle quand même le numéro, le 30-02, et n'hésitez pas. C'est parti. Bonjour Judo, un petit bonjour à la bande de GNP, le groupe de Nouméa, le port USTKE et les autres. Bon dimanche, il y a bateau lundi, alors doucement aujourd'hui, olé. Une petite pensée pour vous, courage. Bonjour Judo, force et courage aux dockers GNP, USTKE qui travaillent pour l'approvisionnement du pays. Ce matin, dimanche, olé. Eh bien, bon courage à vous. C'est un beau temps qui nous accompagne. Mais courage, courage. Bonjour Judo, un bon dimanche à la famille Karikams, Yas à la Pointe Gaillac, Maï et Malola à Tamanou, Rita, Kez, Nadia Plum, les fistons à la 491, avec un Chendi à Calais pour eux. Olé Judo. Je cale ça. J'en profite aussi de ce petit temps de partage pour passer le petit bonjour de l'autre côté des murs. J'espère que ça va. À tous nos auditeurs branchés sur la meilleure des fréquences, n'hésitez pas, le 30-02 est ouvert. Pour la suite, au 54 qui me demande s'il y a moyen de gérer un morceau, il y a toujours moyen. N'hésite pas. Yopo yo, bonjour Dido. Juste pour faire un petit coucou à nos papounés et l'armée rebelle Fallujah Paja. Des gros bisous d'amour de Yakom et Manere, Titi Boy et Mamox. Ah bah. Du soleil, du soleil. Re Dido. Une demande musicale pour la suite, soleil après la pluie de Reno, ça marche. Olé, bon dimanche Makanaki, positive vibes longtemps, Akomanere, Yakom, Titi Boy, Widow, avec Nounou et Mémé. Un bon dimanche à tout ce beau monde, et ça marche comme ça.

Bonjour la RDK, un bon dimanche à toute la famille de la Valesso sur Oneidi, Océane et Nana du côté de Magenta avec un morceau, la crème sur le gâteau. Ah, je vais fouiller ça, ça marche.

Bande de Nechaot, pas oublier mes framboises. Bon courage à la bonne au bateau à Carambeï, Dawani. S'il y a trop de fraises, framboises plutôt. Hélène, elle est preneuse. On continue, bonjour, Mélos, mon pays. S'il te plaît, vive Kanaki, olé, bonne journée. Ça, c'est une demande musicale, j'imagine, ça marche.

0: Un message qui vient d'arriver chez Coco Hélène. Bisous à notre papa, Vivi Awara, de Ginny et sa mère. Bon dimanche, Makanaki. Bon courage, Hélène, et merci pour la bonne vibes. Merci beaucoup.
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0: Et un bon dimanche à vous.
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0: Pour la petite demande musicale, le titre Crème sur le gâteau, est-ce que je pourrais avoir le nom de l'artiste?
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0: Je rappelle un peu le numéro, on est au 3002 avec la lecture de vos messages, les coups de cœur, les dédicaces et les morceaux à caler. Moi, je cale ça sur la playlist, comme d'hab.

On enchaîne notre lecture. Je n'ai pas tout le message, un message d'un 98. Je vais quand même partager chez la petite partie qui apparaît sur ma petite page des dédicaces. Bonjour la RDK, un bon dimanche à toute la bande du côté de l'île de l'oubli. Pour la suite, bonjour Dido, c'est pour souhaiter un joyeux anniversaire à Amourou du côté de Nakata Kopelia. Gros bisous et bon dimanche la Kanaki.

Encore des messages, on continue la lecture, bonjour. Et bon dimanche à Scarios de la cellule 103. On pense toujours à toi et on te fait de gros bisous. Ça c'est signé tes enfants et tes petits-enfants qui t'aiment fort. On poursuit chez la lecture, je n'ai qu'une partie du message. D'un 98. C'est une demande musicale, le morceau de Dan Junior, Tumun Sudo. Malheureusement, je n'ai que cette partie du message, mais ça marche. Je cale ça sur la playlist.

10h16 sur Jido Radio. Dans notre émission Freedom, à tout SMS avec la lecture de vos messages au 3002. On continue la lecture. Bonjour, une dédicace pour nos mamans pour leur match pour le concert du Saint. Bon dimanche à tous. Et ça s'est signé Asil. Eh bien, bon courage à toutes nos petites mamans pour leur match, pour leur marche, excusez-moi, pour le concert du Saint.

On continue, encore un message. C'est une partie, je n'ai qu'un extrait de ce message. Bonjour, une petite dédicace à la famille Moemuru qui font les une semaine à notre gars, à Kula. Une dédicace à mes parents à Kucho, à mes frères et sœurs et à notre frère. Je n'ai que cette partie du message.

une petite pépite pour vous en attendant vos messages au 3002. C'est le CCAS de Dimbéa qui organise la semaine bleue. Ça commence demain, du 5 au 9 octobre. Avant d'aller plus loin dans l'événement, dans les détails, un petit message qui vient d'arriver. Bonjour Hélène, bon dimanche à mes parents du côté de Tantouta. Et sans oublier ma petite sœurette, Kako, du côté de Kako ou Kako. Et ses enfants et surtout mon beau-frère Mike. Allez, bonne journée à vous. Ça, c'est signé Maliana de Oneidi. Merci pour le message et bon dimanche à toi, Maliana. Reprenons notre événement, la Semaine Bleue, qui est organisée par le CCAS de Dimbéa et qui débute demain, du 5 au 9 octobre.

Je vous partage un peu plus sur l'événement dans le cadre de l'événement national La Semaine Bleue. Le CCAS propose, oui, cette semaine, du 5 au 9 octobre, des activités gratuites à destination des seniors de la commune.

Alors chaque année, la Semaine Bleue offre une occasion privilégiée de mettre en lumière la place des aînés, de valoriser leur contribution, de sensibiliser le grand public aux enjeux du vieillissement. C'est placé sous le signe de la solidarité intergénérationnelle. L'édition 2026 de la Semaine Bleue se tiendra autour du thème Reliant tous les âges dans des territoires engagés. Pendant cette semaine, les actions gratuites, inclusives et intergénérationnelles déployées à l'échelle de toutes les communes, de toute la commune plutôt, par le Centre communal d'action sociale de Dembéa vise à renforcer le lien social, encourager les échanges entre générations et favoriser le bien-être des personnes âgées. Je vous invite à rester calé. Pendant la semaine, je vous partagerai chaque jour le programme de chaque journée pour la Semaine Bleue qui est organisée par le CSAS de Dembéa du 5 au 9 octobre. Je vous dévoile un peu la journée de demain, le lundi 5 octobre. Ce sera un café d'ouverture de la Semaine Bleue avec animation et magie. Ça se passe à la médiathèque de Dembéa de 8h à 10h30. Quelques messages qui viennent d'arriver. Bon dimanche à Makanaki. Une dédicace, le morceau La Piste 12 P du groupe Unité. Une dédicace à la population de Kone. Bon courage à tous.

Félicitations à cet auditeur qui est reparti avec une carte de crédit d'une valeur de 1000 francs. Son petit message, c'était pour souhaiter un joyeux anniversaire à Amourou, à Nakéti. Bon dimanche à la famille, à Sémaphore Rintu, à Nounou à la Capiche ainsi qu'à nos familles, Ned à Kawipa et la bande de Guaro et Bogen du côté de Bouraï, BRL. Ça c'est de la part de M de Mekonia qui est reparti avec une carte jolie ça.

Que le temps passe vite, il est déjà 10h25 sur Jido Radio. Toujours dans notre émission Freedom, à tout SMS, n'hésitez pas, c'est au 3002 avec la lecture de vos messages. On termine le titre de Joseph Nkassa, Ziku Chokera Koti. Ça y est, 10h26 sur Jido Radio, toujours dans notre petite séance dédicace et messages au 3002. On va faire une pause musicale et on revient vite reprendre la lecture de vos messages. Je rappelle, c'est au 3002. Nous, on part en Kanika, c'est Chenti au Baraman, America.

À l'instant, le titre « Soleil après la pluie » de Reno, qui était une demande musicale, mais aussi un produit de l'IA, de l'intelligence artificielle. Nous, on va poursuivre et reprendre notre émission Freedom à tout SMS avec la lecture de vos messages. Il est 10h38 sur Jido Radio. On va continuer avec la lecture de vos messages pour la fin de notre émission. Tout simplement. Je vous annonce quand même la suite de la programmation en ce dimanche sur Jido Radio. Pour la suite, c'est à 11h05, on ouvrira le radioservice avec la lecture des avis de décès et celle des communiqués. Puis à midi, on ouvrira le point en information avec les éditions de la mi-journée. Mais on va continuer avec le fond musical en Kaneka. JVDK Kanak Mister Naturel. Oui, en fond musical, donc ne me tapez pas dessus si je parle sur le morceau. N'hésitez pas au 3002, toujours avec la lecture de vos messages, que du soleil, des coups de cœur, des dédicaces, le tout avec Hélène.

Nous, on reprend la lecture de vos messages au 30-02. Un bon week-end à tous, que la lutte continue. Pour la suite, je n'ai pas l'intégralité du message. En tout cas, un bon dimanche à la petite famille de Kokangon et la petite bande de Nouté. Et Nounou Ewawa du côté de Petit Coup. Bon dimanche à Nounou. Un bon dimanche ensoleillé à toute la Kanaki et bon courage Hélène. Olé. Big up à ce 85 qui est reparti avec une carte d'une valeur de 1000 francs. Son petit message, c'était juste olé.

un message qui vient d'arriver sur la petite page des dédicaces. Bonjour Gido, juste pour souhaiter un gros happy birthday à mon papa. Alexandre, pour ses 59 ans, ça c'est de la part de sa grande fille, Dilox, qui attend devant la patinoire au Gatay. Olé.

pour les autres demandes musicales qui ont été demandées, ne vous inquiétez pas, c'est calé sur la playlist du jour. Surtout, restez branchés. Pour le fond musical, là, on est parti avec Ismaël Lo et le titre Les Jolas.

10h46 sur Jido Radio. Et c'est Hélène qui est là pour la lecture de vos messages au 3002 avec l'émission Freedom. À tout SMS, n'hésitez pas, le standard est ouvert. En attendant, moi j'ai toujours mes petites pépites. À vous faire découvrir.

on a pu capter dans les points d'information, notamment avec nos journalistes, avec l'équipe de la rédaction, que la fête de la science revient au pays et a déjà débuté. Moi, je vais vous parler du trésor de la médiathèque, ce qui nourrit l'homme. C'est une exposition iconographique, justement à l'occasion de la fête de la science. Ça se passe au Centre culturel Tibao et ça commence aujourd'hui. C'est dimanche 4 octobre. L'entrée est libre et gratuite. Et cette exposition durera 7 journées, de 9h à 17h. Ça se passe dans l'allée centrale à l'entrée au Centre culturel Tibao. N'hésitez pas à aller faire un tour, c'est l'exposition iconographique. L'objectif de cette exposition, c'est la mise en valeur de fonds méconnus du grand public, en particulier les documents iconographiques anciens autour de la nourriture sous toutes ses formes, parce que je vous rappelle que le thème pour la fête de la science, ce sont les saveurs savantes. Pour l'occasion, c'est une quarantaine de photographies qui sont évoquées sous différents aspects, bien sûr liés à l'alimentation. Voilà pour la petite pépite. Je vous rappelle l'exposition iconographique qui est intitulée « Trésor de la médiathèque, ce qui nourrit l'homme ». Dans l'allée centrale du Centre culturel Tibao, et l'exposition c'est de 9h à 17h. L'entrée est libre et gratuite. Pour la suite de mon fond musical, c'est une dédicace. J'espère qu'il est à l'écoute. Il va se reconnaître.

0: il est 10h50 déjà. 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
1: Oh, je pars, baby, ne t'en fais pas. 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
0: Une bonne popote pour ceux qui sont encore derrière les fourneaux, en train de préparer chez le manger de midi. Bon appétit pour ceux qui sont déjà à table.

un message qui vient d'arriver. Bonjour la RDK, juste pour souhaiter un bon dimanche béni à mon fils Soubirou sur Nouméa. Maman pense très fort à toi et t'envoie plein de bisous d'amour. Ça c'est signé Rolia.

0: Enfin, pour terminer notre émission Freedom à tout SMS, avec la lecture de vos messages, c'est Popcan et le titre Silence.
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0: 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En tout cas, le standard est toujours ouvert. Avec la lecture de vos messages au 3002, n'hésitez pas pour les quelques minutes qu'il nous reste ensemble.
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0: Pour la suite des programmes sur Jido Radio pour cette mi-journée, à 11h05, on ouvrira le radioservice avec la lecture des avis de décès et celle des communiqués. À midi ensuite, on retrouvera... Je m'excuse, c'était pas du tout français. À midi donc, on retrouve l'équipe de la rédaction pour les éditions de la mi-journée. Encore un message. Bonjour Hélène, un Burning Spear, un beau morceau pour mon mari Johnny. Merci pour tout, ça c'est ta femme qui t'aime. J'écale ça, pas de problème.

Ça y est, c'est calé. Alors, un beau morceau. J'espère qu'éducation de Burning Spear, c'est assez joli. Heures et 56 minutes sur Jido Radio. On va tout doucement refermer notre séance dédicace et message au 30-02. Ça y est, le titre de Silence, de Popcorn plutôt, et le titre Silence vient de s'achever. C'est l'heure pour nous de clôturer notre séance dédicace et message au 30-02. Un grand merci pour tous vos petits messages, le petit temps que vous m'avez accordé. Merci pour le soleil, pour la bonne humeur au 30-02. La prochaine édition autour de la lecture de vos messages, ça sera pour demain, à la même heure, lundi, de 10h à 11h, mais cette fois-ci avec Jani. Nous, on va poursuivre en musique pour la suite. C'est juste après, à 11h05, on ouvre le radioservice avec la lecture des avis de décès et celle des communiqués. En attendant, restez bien calés, c'est l'heure de retrouver aussi vos demandes musicales. Tumon Sudo de Dan Junior.